0: Vous marchez,
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1: Bonsoir monsieur, excusez-moi, nous cherchons un individu suspect avec les cheveux oranges et une tête de métèque qui se prétend être Bill Funkyman. Si vous avez des informations, veuillez nous contacter. De toute urgence, bien sûr, cet homme est dangereux. Il prétend chercher une Samantha, il paraît. Il souffrirait, semble-t-il, d'un trouble de personnalité ou d'un délire de persécution. Merci.
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1: Vous êtes là, les filles ?
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1: allez, c'est parti !

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c'était une porte dans laquelle il y avait une ouverture à laquelle on peut passer.

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1: Bonjour à tous et bienvenue dans l'agenda de Radio Alto. Le bon plan des Bauges, c'est parti, on y va. Aujourd'hui, mercredi 5 août, deux rendez-vous vous sont proposés par le Parc des Bauges pour mieux connaître la forêt et rencontrer celles et ceux qui l'entretiennent au quotidien. Rendez-vous donc de 9h à midi pour l'événement Vie ma vie de bûcheron au Châtelard. Et puis de 14h à 17h, ce sera Vie ma vie de scieur à la scierie Jolie située à l'Échrenne pour découvrir la filière du bois local. C'est un événement gratuit sur inscription auprès du Parc des Bauges sur leur site internet parcdesbauges.com. Ce mercredi, à partir de 19h, c'est ambiance guinguette dans les jardins de la Chartreuse d'Aillon pour fêter la reprise de la gestion du site par l'association La Chartreuse d'Aillon. Au programme, concert live avec les frères de swing, buvette, four allumé, snack maison, c'est une entrée gratuite sur réservation à faire sur leur site internet. Jeudi 6 août, visite commentée de la compo de ce jeudi à 16h pour découvrir l'histoire du village, son architecture et ses spécificités. Tavalans, grangettes, rissoles et quelques témoignages sonores de compotins, cet événement est organisé par l'Office du tourisme Chambéry-Montagne. C'est à partir de 16 ans et c'est sur réservation. Les jeudis rugissants de l'été, ça a lieu tous les jeudis dans votre librairie associative La Lanterne qui rugit, située à l'Échrenne. Rendez-vous de 19h30 à 20h30 avec cette semaine le duo Doce des Cocos et de la musique et de la chanson brésilienne. Avec un guitare-voix, buvette et petite restauration sont prévues sur place. Participation au chapeau pour les artistes. À 20h30 ce jeudi, le festival Les Classiques du Prieuré de la Chapelle Notre-Dame-des-Neiges de la Fécla accueille cette semaine le duo Benjamin Kruithoff, violoncelliste, et Filippo Riccardo, clarinettiste. La billetterie, c'est auprès de l'Office du tourisme de la Fécla de Chambéry ou bien sur place, selon les places disponibles. Vendredi 7 août, tous les vendredis, c'est les concerts du petit marché de producteurs du Châtelard à partir de 18h. Et cette semaine, on sera en compagnie de Mick et sa guitare, une animation flamenco. Participation au chapeau pour les artistes. À la brasserie du Merle de Puy-Gros, c'est les concerts d'été du vendredi. Le concert est à 20h et cette semaine, ce sera avec J.D. Waro pour du Maloya. Là encore, le concert est au chapeau. On se retrouve à 20h à la Chartreuse d'Aillon, toujours ce vendredi, pour les Noces de Figaro, interprétées par les Vertiges Lyriques, ou plutôt quand l'opéra de Mozart rencontre la télé-réalité. Vous trouverez toutes les infos ainsi que la billetterie en ligne sur le site de la Chartreuse d'Aillon. Et on finit cette journée du vendredi avec le cinébus de Cusy à 21h, avec la projection du film « Fils de personne » de Safi Nebou. Samedi 8 août, eh bien, c'est le début de la fête des alpages du Mont-Revard. Et au programme, ce samedi à partir de 19h, soirée DJ en plein air. Dimanche, fête traditionnelle avec messe en plein air et bénédiction du troupeau, suivie d'animations musicales, de danse folklorique, d'un marché artisanal, ainsi qu'une démonstration de savoir-faire et des jeux en bois. C'est un événement tout public. Dimanche 9 août, ce dimanche à 11h, concert de trio Sequoia pour une journée réunionnaise et c'est organisé par T'inquiète la guinguette au Bistrot Vapeur de Chenal et Fras. De 11h à 12h30, concert du groupe Les Lucettes et Lucien sur la terrasse de la boulangerie Aubelor du Châtelard. C'est un trio guitare-voix local qui revisite les beaux classiques de la chanson française. On salue au passage Lucien, Dorothée et Anne. À 18h, ce dimanche, spectacle clownesque Le Mojo par la compagnie Les Balbelutes. Ça se passe dans les jardins de l'habitat coopératif du Grand Préau, situé au Châtelard et organisé par l'association Sous les Lampions. Le spectacle est au public et dès 17h30 avec de la petite restauration et buvette sur place. Attention, pas de carte bleue sur le site. La réservation est souhaitée sur la page Hello Asso de l'association. C'est sur prix libre à partir de 5 euros. Du 4 au 9 août, c'est la 7e édition du Symposium de sculpture et rencontre d'artistes à École en Bauge. Avec toute la semaine, sculpture sur pierre, laine feutrée, tournage sur bois, vannerie, forge, tir à l'arc, compte. Plusieurs soirées sont également annoncées avec mercredi dès 18h un apéro concert, jeudi à 18h un apéro musical avec Zig Dance, vendredi à 18h au BAD musical en extérieur et samedi conte musical à la passerelle puis atelier toute la journée et à 20h soirée concert avec Black Stage. C'est un événement gratuit.
2: Cette fin de semaine également, à Aix-les-Bains, à la plage Mémard, vous pourrez vous rendre au festival La Récré à partir du vendredi 7 août à 17h jusqu'au dimanche 9 août. Un festival gratuit, créatif et intergénérationnel avec différents ateliers pour tous les âges, marché de créateurs, concerts et DJ sets dans une ambiance familiale et chaleureuse. Vous pourrez ainsi découvrir des artistes régionaux et nationaux au cours de ces trois journées. Entrée gratuite, buvette et food truck sur place. Plus d'informations sur le site aix-les-bains-rivieradesalpes.com.
1: Le Parc des Bauges lance son appel à projet pour la 6e édition des Rancarts du Parc qui aura lieu en 2027. Alors, si vous êtes artiste, scientifique, naturaliste ou passionné du territoire et que vous souhaitez proposer une immersion sensible au cœur des Bauges en créant un dialogue entre art et science, vous pouvez envoyer votre candidature avant le 30 septembre 2026. 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Allez, c'est fini pour aujourd'hui. Cet agenda vous est proposé en partenariat avec la fruitière du cœur des Bauges de l'Échrenne. On vous souhaite une excellente journée et on vous dit à très vite sur 94.8.
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2: Bonsoir Jean-Claude.
1: Bonsoir Catherine.
2: Dis, t'aurais pas une histoire sur quelque chose qui énerve un petit peu pour nous apprendre?
1: Oui, si, oui, ben, tu sais, dans le temps, y en a qui s'énervaient, hein, donc
2: oui,
1: quand ça marchait pas bien avec les bœufs, mais y avait des gens, moi j'ai vu des paysans qui s'énervaient avec les bœufs, leur donner des grands coups de pied dans le ventre des bœufs, tu vois.
2: D'accord.
1: Nous on était gamins. Je me disais, mais c'est pas possible de faire ça, tu vois.
2: Ouais.
1: Bon, voilà. Bon.
2: Ah oui, avec les
1: donc, il s'énervait des fois pour un rien, parce que bon, il faut dire que dans le temps, ça mouillait la Meuse quand même. Ça mouillait la Meule quand même pas mal.
2: Rappelons la signification.
1: Mouiller la Meule, c'est quand on aiguisait la faux.
2: Ouais.
1: Avec la meule, il fallait la tremper dans l'eau pour l'humecter. C'est qu'elle a mouillé la meule, ça veut dire boire, quoi. En fait.
2: Oui, pour les humains, voilà. C'était pas boire que de l'eau.
1: Voilà.
2: Hein,
1: oui, alors bon.
2: Bon, alors contre les
1: une
2: animaux.
1: Une petite histoire qui s'est passée dans le village, là. Jean, alors on l'appelait pas Jean, on l'appelait Jean. Jean a entrepris de scier une bille de bois dans la cour. Bon, alors, Jean, t'après réché, na grosse abeille. Il est après réché d'être après scier, réché. On ne dit pas scier, on dit réché.
2: D'accord.
1: Réché, ça veut dire scier. Jean t'appelait réché na grosse abeille. Une grosse bille, c'est un gros bois.
2: Hmm?
1: Un gros tronc d'arbre. Na abeille ad faillor. Le faillor.
2: Le être.
1: Et voilà, ben, bravo, t'as gagné, tu reviendras la semaine prochaine. Alors, Jean la coureur, dans la cour. On entend le crin-crin de la lame, crin-crin, qui descendent, à descendre dans le bois. On était crisenant la race. On entend crisener, c'est-à-dire grincer. Mmh. Crisenant la race, la scie. C'est des chèdres des jumeaux. Sans descendre dans le bois. Elle grinçait, mais ça ne descendait pas dans le bois. Alors, John, il accélère le mouvement. Il dit, bon, on va y aller. Alors, il accélère. Mais rien n'y fait. John pèse d'aller un peu vite. Il pense d'aller plus vite. Mais rien n'eut faux. Il n'y a rien qui fait. Et la fine, la Joséphine, la fine, sa mère, passe dans la cour. Elle lui dit, arrête, Jean, tu vois bien que la scie ne coupe plus. Alors, la fine, sa mort, que passant lui donne. Arrête, Jean, tu vois bien que la race ne coupe plus rien du tout. Alors, Jean, en colère, il prend la scie, il la balance contre le mur, comme ça, là, dans le mur de la maison. Il balance la scie quand même. Alors il dit, tiens, la voilà ta scie, qui tombe par terre toute cassée. Alors, Jean est colère, rampe la riche sur la muraille de la maison. La muraille de la maison. Veilla, ta potager de riche. Voilà ta potager de scie. Ta potager de scie, ça veut dire ta bon Dieu de scie. Bon.
2: Potager,
1: c'est pour un juron.
2: Ouais.
1: On en a déjà parlé. Hein.
2: Ben oui.
1: Alors, la riche qui pète peut-être, tout est clapot. Elle est tombée par terre, après, la scie toute cassée, quoi. Alors, la fine dit, crois-tu qu'elle va mieux couper maintenant qu'elle est cassée? Alors, en patois, ça dit la fine. Crête qu'elle va mieux, quoi pas? Il y aura que le tout a démangea. Elle est désemmanchée, tu vois. Démangea, ça veut dire toute désarticulée, tu vois. Alors, Jean, non, mais... Il faut arrêter de travailler avec des mauvais outils. Alors, en patois, ça donne. Jean dit, non, mais il faut arrêter de fort d'ouvre. D'ouvre, c'est de l'ouvrage, c'est le travail. Non, mais il faut arrêter de fort d'ouvre, là, oui, de baraquin. Avec des baraquins, c'est des baraquins, c'est des.
2: C'était des petits
1: choses. Ouais, des trucs qui ne marchent pas, quoi.
2: Ouais. Voilà. Voilà, le pauvre Jean. Bon, il y a d'autres choses hein, qui énervent. Par exemple, là, tu sais, quand tu fais des tartines de confiture, il y a.
1: Oui, oui.
2: Déjà qu'elle retombe toujours du côté de la confiture,
1: ah là,
2: ou ça se casse quand tu fais tes biscottes.
1: Ça, hein, c'est terrible.
2: Voilà.
1: Parce que...
2: Il y a même eu une chanson, je crois, des frères Jacques, tu m'as dit, qui
1: oui,
2: parlait de la confiture.
1: Alors, les frères Jacques, ils étaient quatre. Alors, est-ce qu'ils étaient frères? J'en sais rien. Peut-être qu'il y en avait
2: quatre. C'était le nom du groupe.
1: nom du groupe, ils étaient habillés pareil, et puis ils mimaient en même temps les chansons.
2: Ouais.
1: Et c'était vachement sympa, notamment la confiture. Alors, si on prend la...
2: En français, tu en français, déjà, bon. Peut-être.
1: La confiture, ça dégouline, ça coule, coule sur les mains. Ça passe par les trous de la tartine. Pourquoi y a-t-il des trous dans le pain ? Bien sûr, on peut, avec du beurre, les trous, on peut bien les boucher. Mais ça ne sert à rien, c'est un leurre, car ça coule sur les côtés. Alors eux, ils mimaient, quoi, avec une tartine et tout, c'était chouette. Alors, en patois, ça donne ça. La confiteur des Gualinov, c'est push, push sur le ment. Ça pisse sur les mains.
2: Hein.
1: Il pose le gueule de la tartine. Ça passe par les goulets de la tartine. Bon. Il pose le gueule de la tartine. Alors, là-bas, il mettait... Pourquoi y a-t-il des trous dans le pain ? Alors, moi, j'ai mis... Parquet, ils font de gueule de jambes. Pourquoi ils font des trous dans le pain ?
2: D'accord.
1: C'est pas pareil. Hein.
2: Oui.
1: Alors... Ils posent le gueule de la tartine, parquet, ils font de gueule de pan. Bincheur, on peut avouer de bourre, le gueule, on peut bien le fermer. On les fermait les trous avec le beurre. Hein. Ils s'arrêtent, ils tournent leur, c'est poche en quoi de tout le flanc, ça pisse de tous les côtés.
2: Mais parce que ça, c'est pas de la confiture, c'est de la gelée, enfin, ou de la, ouais. De la confiture pas prise.
1: Moi qui mange de la confiture tous les matins, je suis confronté à ce problème. Non, sans déconner. Hein.
2: Plus sympa que la scie du pauvre Jean. Hein
1: ben oui, ben oui, ben dans le temps, il est quand même.
2: De...
1: Ouais. La prochaine fois. On chantera la chanson des blés d'or.
2: D'accord.
1: C'est une chanson ancienne qui chantait Armand Mestral, c'était un grand chanteur à voix.
2: Très bien. Bah, écoute, Jean-Claude, on a hâte d'être à la prochaine fois que tu nous chantes.
1: D'accord.
2: Tu joues les ténors 1. Bonne soirée et à bientôt.
1: Merci Catherine, bonne soirée à toi. Merci pour tout. À bientôt. C'était Vecal Patoué, la chronique du parler savoyard.
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2: Bonjour à tous et bienvenue dans l'agenda de Radio Alto. Le bon plan des Bauges, c'est parti, on y va. Aujourd'hui, mercredi 5 août, deux rendez-vous vous sont proposés par le Parc des Bauges pour mieux connaître la forêt et rencontrer celles et ceux qui l'entretiennent au quotidien. Rendez-vous donc de 9h à midi pour l'événement Vie ma vie de bûcheron au Châtelard. Et puis de 14h à 17h, ce sera Vie ma vie de scieur à la scierie Jolie située à l'Échrenne pour découvrir la filière du bois local. C'est un événement gratuit sur inscription auprès du Parc des Bauges sur leur site internet parcdesbauges.com. Ce mercredi, à partir de 19h, c'est ambiance guinguette dans les jardins de la Chartreuse d'Aillon pour fêter la reprise de la gestion du site par l'association La Chartreuse d'Aillon. Au programme, concert live avec les frères de swing, buvette, four allumé, snack maison, c'est une entrée gratuite sur réservation à faire sur leur site internet. Jeudi 6 août, visite commentée de la compo de ce jeudi à 16h pour découvrir l'histoire du village, son architecture et ses spécificités. Tavalans, grangettes, rissoles et quelques témoignages sonores de compotins, cet événement est organisé par l'Office du tourisme Chambéry-Montagne. C'est à partir de 16 ans et c'est sur réservation. Les jeudis rugissants de l'été, ça a lieu tous les jeudis dans votre librairie associative La Lanterne qui rugit, située à l'Échrenne. Rendez-vous de 19h30 à 20h30 avec cette semaine le duo Doce, des cocos et de la musique et de la chanson brésilienne. Avec un guitare-voix, buvette et petite restauration sont prévues sur place. Participation au chapeau pour les artistes. À 20h30 ce jeudi, le festival Les Classiques du Prieuré de la Chapelle Notre-Dame-des-Neiges de la Fécla accueille cette semaine le duo Benjamin Kruithoff, violoncelliste, et Filippo Riccardo, clarinettiste. La billetterie, c'est auprès de l'Office du tourisme de la Fécla de Chambéry ou bien sur place, selon les places disponibles. Vendredi 7 août, tous les vendredis, c'est les concerts du petit marché de producteurs du Châtelard à partir de 18h. Et cette semaine, on sera en compagnie de Mick et sa guitare, une animation flamenco. Participation au chapeau pour les artistes. À la brasserie du Merle de Puy-Gros, c'est les concerts d'été du vendredi. Le concert est à 20h et cette semaine, ce sera avec J.D. Waro pour du Maloya. Là encore, le concert est au chapeau. On se retrouve à 20h à la Chartreuse d'Aillon, toujours ce vendredi, pour les Noces de Figaro, interprétées par les Vertiges Lyriques, ou plutôt quand l'opéra de Mozart rencontre la télé-réalité. Vous trouverez toutes les infos ainsi que la billetterie en ligne sur le site de la Chartreuse d'Aillon. Et on finit cette journée du vendredi avec le cinébus de Cusy à 21h, avec la projection du film « Fils de personne » de Safi Nebou. Samedi 8 août, eh bien, c'est le début de la fête des alpages du Mont-Revard. Et au programme, ce samedi à partir de 19h, soirée DJ en plein air. Dimanche, fête traditionnelle avec messe en plein air et bénédiction du troupeau, suivie d'animations musicales, de danse folklorique, d'un marché artisanal, ainsi qu'une démonstration de savoir-faire et des jeux en bois. C'est un événement tout public. Dimanche 9 août, ce dimanche à 11h, concert de trio Sequoia pour une journée réunionnaise et c'est organisé par T'inquiète la guinguette au Bistrot Vapeur de Chenal et Frasse. De 11h à 12h30, concert du groupe Les Lucettes et Lucien sur la terrasse de la boulangerie Aubelor du Châtelard. C'est un trio guitare-voix local qui revisite les beaux classiques de la chanson française. On salue au passage Lucien, Dorothée et Anne. À 18h, ce dimanche, au spectacle clownesque Le Mojo, par la compagnie Les Balbelutes. Ça se passe dans les jardins de l'habitat coopératif du Grand Préau, situé au Châtelard et organisé par l'association Sous les Lampions. Le spectacle est au public et dès 17h30 avec de la petite restauration et buvette sur place. Attention, pas de carte bleue sur le site. La réservation est souhaitée sur la page Hello Asso de l'association. C'est sur prix libre à partir de 5 euros. Du 4 au 9 août, c'est la 7e édition du Symposium de sculpture et rencontre d'artistes à École en Bauge. Avec toute la semaine, sculpture sur pierre, laine feutrée, tournage sur bois, vannerie, forge, tir à l'arc, compte. Plusieurs soirées sont également annoncées avec mercredi dès 18h un apéro-concert, jeudi à 18h un apéro musical avec Zig Dance, vendredi à 18h au BAD musical en extérieur et samedi conte musical à la passerelle, puis atelier toute la journée. Et à 20h, soirée-concert avec Black Stage. C'est un événement gratuit.
3: Cette fin de semaine également, à Aix-les-Bains, à la plage Mémard, vous pourrez vous rendre au festival La Récré à partir du vendredi 7 août à 17h jusqu'au dimanche 9 août. Un festival gratuit, créatif et intergénérationnel avec différents ateliers pour tous les âges, marché de créateurs, concert et DJ set dans une ambiance familiale et chaleureuse. Vous pourrez ainsi découvrir des artistes régionaux et nationaux au cours de ces trois journées. Entrée gratuite, buvette et food truck sur place. Plus d'informations sur le site aix-les-bains-rivieradesalpes.com.
2: Le Parc des Bauges lance son appel à projet pour la 6e édition des Rancarts du Parc qui aura lieu en 2027. Alors, si vous êtes artiste, scientifique, naturaliste ou passionné du territoire et que vous souhaitez proposer une immersion sensible au cœur des Bauges en créant un dialogue entre art et science, vous pouvez envoyer votre candidature avant le 30 septembre 2026. 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Allez, c'est fini pour aujourd'hui. Cet agenda vous est proposé en partenariat avec la fruitière du cœur des Bauges de l'Écherenne. On vous souhaite une excellente journée et on vous dit à très vite sur 94.8.
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5: La déchetterie du Châtelard est ouverte les mardis, mercredis, vendredis et samedis de 8h30 à 12h30 et de 13h45 à 17h30. Aillon Margeria Événement vous donne rendez-vous tout l'été. Au programme, tous les jours, jeux de piste à partir de 6 ans avec un livret de jeux à récupérer à l'office de tourisme. Les lundis, accueil gourmand pour découvrir le programme de la semaine au centre d'accueil à 11h30. Les mardis à 17h, enquête mystère sur le sentier des étoiles. Un jeu d'énigmes à partir de 6 ans. Les mercredis de 15h à 17h, c'est la fabrique à cerf-volant. Participez à cet atelier pour réaliser votre propre cerf-volant. Le jeudi à 10h30, ce sont les Colympiades. Rendez-vous au Val d'Aillon pour réaliser un parcours d'épreuve en équipe à partir de 5 ans. Retrouvez le programme complet de leurs animations sur www.lesaillons.com. Flexi, le service de transport à la demande, dessert les Bauges. Sans concurrence avec les transports actuels, vous pouvez vous déplacer toute l'année, du lundi au samedi, dans votre zone. Elle circule de 6h à 19h30. Vous pouvez réserver votre trajet 30 minutes avant ou 30 minutes après les horaires de la ligne régulière sur votre zone. Plus d'informations sur le site de Grand Chambéry et réservations sur l'appli MyMobi. Tout l'été de 18h à 22h, bar à vinyle au restaurant du plan d'eau de l'Écherenne. Chacun peut choisir ses vinyles pour les confier au DJ. La Chartreuse d'Aillon accueille l'exposition Germination, la première installation artistique collective avec la participation de 15 artistes. Une création contemporaine qui dialogue avec le vivant. Installation mêlant végétal, matériaux bruts ou vivants, images et structures. Une expérience sensorielle et immersive à venir découvrir à la Chartreuse du mercredi au lundi de 10h30 à 18h. Fermeture le mardi. La ligne 30 est une ligne de transport en commun reliant la commune d'École à la gare routière de Chambéry en passant par Aix-les-Bains. Elle fonctionne du lundi au samedi toute l'année. Pour prendre connaissance des horaires et arrêts desservis par cette ligne, vous pouvez vous rendre sur le site www.grandchambéry.fr à la rubrique Transport et mobilité. Exposition photo en plein air dans les jardins de la Maison du Parc au Châtelard. 10 photographies de Sylvain Clapeau sur le massif des Bauges à découvrir jusqu'au 27 septembre. Retrouvez les marchés hebdomadaires dans le massif des Bauges à l'Échrenne, place des Cantaloups, le mardi de 9h à midi. Au Châtelard, il sera le vendredi de 9h à midi. Et le marché des producteurs, c'est toujours les vendredis et toujours au Châtelard, de 17h à 19h30. La ligne 41 est une ligne de transport en commun reliant la commune du Châtelard à la gare routière d'Annecy, en passant par Gruffy. Elle fonctionne du lundi au samedi toute l'année. Pour prendre connaissance des horaires et arrêts desservis par cette ligne, rendez-vous sur le site des Transports Franconi à la rubrique « Ligne régulière ». La piscine d'Aillon Margeria 1000 est ouverte jusqu'au 30 août tous les jours, sauf le mardi, de 11h à 19h. Démonstration d'été de la scierie à grand cadre de Bellecombe en Bauges, les mardis de 14h à 17h. Visite, démonstration et explication sur place avec les bénévoles pour tout savoir de cette scierie datée du 19e siècle et rénovée par les habitants. Accès ouvert à tous sur participation libre.
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pêche de diamant, pomme d'or, pêche de diamant, des cerises qui rosissaient ou grossissaient lorsque deux doigts s'en emparaient, et leurs feuilles enveloppaient.

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1: Par autorisation spéciale de la commission du même nom, la Java des bombes atomiques.
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1: Effectivement, les problèmes de drogue nous posent chaque jour une série de questions. Mais après tout, pour bien les comprendre, ne faudrait-il pas écouter de jeunes utilisateurs?

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0: Cette semaine, l'extrait de la nouvelle est tiré d'un conte « Comment Wang Fo fut sauvé des eaux », issu du recueil de Marguerite Yourcenar, intitulé tout simplement « Nouvelles orientales ». Pourquoi faire compliqué quand on peut faire simple ? Ce conte fantastique et exotique fut écrit dans les années 1930 par cette autrice magistrale belge qui fut nommée à l'Académie française et dont le vrai nom est Marguerite Antoinette Jeanne Marie Ghislaine Klinwerk de Crayencourt. Ça fait nettement plus belge. Le nom Yourcenar étant en fait l'anagramme de Crayencourt. J'aurais pu choisir une œuvre plus connue, plus importante, telle que L'œuvre au noir ou bien Les mémoires d'Adrien, dont je recommande la lecture. Mais d'abord, j'avoue avoir un faible pour le format de la nouvelle. Et puis, j'ai également envie de prendre comme fil rouge pour cette série d'émissions nos sens et les arts ou disciplines qui en découlent. La musique ouvre sur des images personnelles et stimule notre imaginaire. Et Wang Fo, le héros de la nouvelle et peintre de son état, sublime les couleurs et ajoute de son pinceau une touche de magie pour notre plus grand plaisir. À presque un siècle de distance, l'écriture a bien sûr évolué, ainsi que les mentalités, mais les belles histoires ne meurent jamais et les mots nous transportent au cœur de l'ancienne Chine impériale.

Le vieux peintre Wang Fo et son disciple Ling erraient le long des routes du royaume de Han. Ils avançaient lentement car Wang Fo s'arrêtait la nuit pour contempler les astres, le jour pour regarder les libellules. Ils étaient peu chargés car Wang Fo aimait l'image des choses et non les choses elles-mêmes. Et nul objet au monde ne lui semblait digne d'être acquis, sauf des pinceaux, des pots de lac et d'encre de Chine, des rouleaux de soie et des papiers de riz. Ils étaient pauvres car Wang Fo troquait ses peintures contre une ration de bouillie de millet et dédaignait les pièces d'argent. Son disciple Ling, pliant sous le poids d'un sac plein d'esquisses, courbait respectueusement le dos comme s'il portait la voûte céleste, car ce sac, aux yeux de Ling, était rempli de montagnes sous la neige, de fleuves au printemps et du visage de la lune d'été. Ling n'était pas né pour courir les routes aux côtés d'un vieil homme qui s'emparait de l'aurore et qui captait le crépuscule. Son père était changeur d'or. Sa mère était l'unique enfant d'un marchand de jade qui lui avait légué ses biens en la maudissant parce qu'elle n'était pas un fils. Ling avait grandi dans une maison d'où la richesse éliminait les hasards. Cette existence, soigneusement calfeutrée, l'avait rendu timide. Il craignait les insectes, le tonnerre et le visage des morts. Quand il eut 15 ans, son père lui choisit une épouse et la prit très belle, car l'idée du bonheur qu'il procurait à son fils le consolait d'avoir atteint l'âge où la nuit sert à dormir. L'épouse de Ling était frêle comme un roseau, enfantine comme du lait, douce comme la salive, salée comme les larmes. Après les noces, les parents de Ling poussèrent la discrétion jusqu'à mourir, et leur fils resta seul dans sa maison peinte de cinabre, en compagnie de sa jeune femme, qui souriait sans cesse, et d'un prunier qui, chaque printemps, donnait des fleurs roses. Ling aima cette femme au cœur limpide, comme on aime un miroir qui ne se ternirait pas, un talisman qui protégerait toujours. Il fréquentait les maisons de thé pour obéir à la mode et favorisait modérément les acrobates et les danseuses. Une nuit, dans une taverne, il eut Wang Fo pour compagnon de table. Le vieil homme avait bu pour se mettre en état de mieux peindre un ivrogne. Sa tête penchait de côté, comme s'il s'efforçait de mesurer la distance qui séparait sa main de sa tasse. L'alcool de riz déliait la langue de cet artisan taciturne, et Wang, ce soir-là, parlait comme si le silence était un mur et les mots des couleurs destinés à le couvrir. Grâce à lui, Ling connut la beauté des faces de buveurs estompées par la fumée des boissons chaudes, la splendeur brune des viandes inégalement léchées par les coups de langue du feu, et l'exquise roseur des taches de vin parsemant les nappes comme des pétales fanés. Un coup de vent creva la fenêtre. L'averse entra dans la chambre. Wang Fo se pencha pour faire admirer à Ling la zébrure livide de l'éclair. Et Ling, émerveillé, cessa d'avoir peur de l'orage. Ling paya l'écho du vieux peintre. Comme Wang Fo était sans argent et sans hôte, il lui offrit humblement un gîte. Ils firent route ensemble, Ling tenait une lanterne, et sa lueur projetait dans les flaques des feux inattendus. Ce soir-là, Ling apprit avec surprise que les murs de sa maison n'étaient pas rouges comme il l'avait cru, mais qu'ils avaient la couleur d'une orange prête à pourrir. Dans la cour, Wang Fo remarqua la forme délicate d'un arbuste, auquel personne n'avait prêté attention jusque-là, et le compara à une jeune femme qui laisse sécher ses cheveux. Dans le couloir, il suivit avec ravissement la marche hésitante d'une fourmi le long des crevasses de la muraille, et l'horreur de Ling pour ses bestioles s'évanouit. Alors,
comprenant que Wang Fo venait de lui faire cadeau d'une âme et d'une perception neuve, Ling coucha respectueusement le vieillard dans la chambre où ses pères et mères étaient morts.

une princesse d'autrefois jouant du luth sous un saule. Aucune femme n'était assez irréelle pour lui servir de modèle, mais Ling pouvait le faire puisqu'il n'était pas une femme. Puis, Wang Fu parla de peindre un jeune prince tirant de l'arc au pied d'un grand cèdre. Aucun jeune homme du temps présent n'était assez irréel pour lui servir de modèle, mais Ling fit poser sa propre femme sous le premier du jardin. Ensuite, Wang Fu la peignit en costume de fée parmi les nuages du couchant, et la jeune femme pleura, car c'était un présage de mort. Depuis que Ling lui préférait les portraits que Wang Fu faisait d'elle, son visage se flétrissait, comme la fleur en butte au vent chaud ou aux pluies d'été. Un matin, on la trouva pendue aux branches du prunier rose. Les bouts de l'écharpe qui l'étranglait flottaient mêlés à sa chevelure. Elle paraissait plus mince encore que d'habitude et pure, comme les belles célébrées par les poètes des temps révolus. Wang Fu la peignit une dernière fois, car il aimait cette teinte verte dont se recouvre la figure des morts. Son disciple Ling broyait les couleurs, et cette besogne exigeait tant d'application qu'il oubliait de verser des larmes. Ling vendut successivement ses esclaves, ses jades, et les poissons de sa fontaine pour procurer au maître des pots d'encre pourpre qui venaient d'Occident. Quand la maison fut vide, ils la quittèrent, et Ling ferma derrière lui la porte de son passé. Wang Fu était là, d'une ville où les visages n'avaient plus rien à lui apprendre, aucun secret de laideur ou de beauté. Et le maître et le disciple vagabondèrent ensemble sur les routes du royaume de Han. Leur réputation les précédait dans les villages, au seuil des châteaux forts et sous le porche des temples où les pèlerins inquiets se réfugient au crépuscule. On disait que Wang Fu avait le pouvoir de donner la vie à ses peintures par une dernière touche de couleur qu'il ajoutait à leurs yeux. Les fermiers venaient le supplier de leur peindre un chien de garde, et les seigneurs voulaient de lui des images de soldats. Les prêtres honoraient Wang Fu comme un sage. Le peuple le craignait comme un sorcier. Wang se réjouissait de ces différences d'opinion qui lui permettaient d'étudier autour de lui des expressions de gratitude, de peur ou de vénération.

mendiait la nourriture, veillait sur le sommeil du maître et profitait de ses extases pour lui masser les pieds. Au point du jour, quand le vieux dormait encore, il partait à la chasse de paysages timides dissimulés derrière des bouquets de roseaux. Le soir, quand le maître, découragé, jetait ses pinceaux sur le sol, il les ramassait. Lorsque Wang était triste et parlait de son grand âge, Ling lui montrait en souriant le tronc solide d'un vieux chêne. Lorsque Wang était gai et débitait des plaisanteries, Ling faisait humblement semblant de l'écouter. Un jour, au soleil couchant, ils atteignirent les faubourgs de la ville impériale. Et Ling chercha pour Wang Fo une auberge où passer la nuit. Le vieux s'enveloppa dans des loques et Ling se coucha contre lui pour le réchauffer, car le printemps venait à peine de naître et le sol de terre battue était encore gelé. À l'aube, des pas lourds retentirent dans les corridors de l'auberge. On entendit les chuchotements effrayés de l'hôte et des commandements criés en langue barbare. Ling frémit, se souvenant qu'il avait volé la veille un gâteau de riz pour le repas du maître. Ne doutant pas qu'on ne vînt l'arrêter, il se demanda qui aiderait demain Wang Fo à passer le gué du prochain fleuve. Les soldats entrèrent avec des lanternes. La flamme filtrant à travers le papier bariolé jetait des lueurs rouges ou bleues sur leurs casques de cuir. La corde d'un arc vibrait sur leur épaule et les plus féroces poussaient tout à coup des rugissements sans raison. Ils posèrent lourdement la main sur la nuque de Wang Fo, qui ne put s'empêcher de remarquer que leurs manches n'étaient pas assorties à la couleur de leur manteau.

Soutenu par son disciple, Wang Fo suivit les soldats en trébuchant le long des routes inégales. Les passants attroupés se gaussaient de ces deux criminels qu'on menait sans doute décapités. À toutes les questions de Wang, les soldats répondaient par une grimace sauvage. Ses mains ligotées souffraient, et Ling, désespéré, regardait son maître en souriant, ce qui était pour lui une façon plus tendre de pleurer. Ils arrivèrent sur le seuil du palais impérial, dont les murs violets se dressaient en plein jour comme un pan de crépuscule. Les soldats firent franchir à Wang Fo d'innombrables salles carrées ou circulaires dont la forme symbolisait les saisons, les points cardinaux, le mâle et la femelle, la longévité, les prérogatives du pouvoir. Les portes tournaient sur elles-mêmes en émettant une note de musique, et leur agencement était tel qu'on parcourait toute la gamme en traversant le palais de l'est au couchant. Tout se concertait pour donner l'idée d'une puissance et d'une subtilité surhumaines. Et l'on sentait que les moindres ordres prononcés ici devaient être définitifs et terribles comme la sagesse des ancêtres. Enfin, l'air se raréfia. Le silence devint si profond qu'un supplicié même n'eût pas osé crier. Un eunuque souleva une tenture, les soldats tremblèrent comme des femmes, et la petite troupe entra dans la salle où trônait le Fils du Ciel. »

Interprété par le pianiste virtuose chinois Lang Lang, le morceau intitulé « Aquarium », tiré du Carnaval des animaux de Saint-Saëns, nous introduit dans l'atmosphère fantastique de la nouvelle, mêlant l'exotisme, l'étrange et les couleurs, un peu comme les poissons d'agrément chinois. Composé en 1886, pendant des vacances en Autriche, l'œuvre est présentée comme une fantaisie zoologique par le célèbre compositeur qui en interdit rapidement l'exécution pendant plusieurs années avant de l'autoriser en 1922. À partir de là, elle obtient un succès mondial qui ne se dément toujours pas. Ce qui m'a plu dans cet extrait de Saint-Saëns, c'est le côté magique et donc adapté à la nouvelle contée par Marguerite Yourcenar. Au fait, si la musique vous semble familière, restez dans la magie et écoutez la bande-son des films d'Harry Potter.

Pour le deuxième extrait, mélancolie dans le texte et mélancolie dans la musique m'ont fait choisir ce morceau de John Eccles et intitulé « The Mad Lover Air ».« The Mad Lover » est le titre d'une comédie de John Fletcher de l'époque élisabéthaine, reprise à la fin du XVIIe siècle dans une version agrémentée de masques dont la musique a été confiée à John Eccles. Ce John Eccles, compositeur anglais né à Londres en 1668 et décédé à Londres également le 12 janvier 1735, fait partie de ces multiples compositeurs anglais encore souvent méconnus et que l'on commence à découvrir de plus en plus pour notre plus grand plaisir. Beaucoup de ses œuvres utilisent le luth, instrument de la famille de la guitare et qui nous vient du Moyen-Orient. C'est un des côtés positifs des croisades. Il était également très présent dans les œuvres de l'époque d'Al-Andalus, terme qui désigne l'ensemble des territoires de la péninsule ibérique et, ponctuellement, certaines zones du sud de l'actuelle France, qui ont été, à un moment ou à un autre, sous domination musulmane entre 711, premier débarquement, et 1492, date de la prise de Grenade par les troupes catholiques espagnoles. Le nom d'Andalousie vient de là. Le luth, lui, influencera la culture musicale espagnole. Le morceau est interprété par Thomas Danforth au luth et Théotime Langlois de Swart au violon. Deux jeunes musiciens français très doués et prometteurs qui interprètent plutôt des airs baroques. Wang Fo aimerait peindre une princesse irréelle jouant du luth. Encore une touche de fantastique dans le texte. Les deux instruments se répondent, s'entremêlent et reflètent l'atmosphère de beauté tragique à ce moment du récit. Contraste entre l'art, la recherche esthétique et la mort.

Pour le troisième extrait, Wang Fo et Ling cheminent doucement sur un vaste territoire, ce qui m'a fait penser à une œuvre, le poème symphonique « Dans les steppes de l'Asie centrale », écrite par Borodine, compositeur russe né en 1833 et mort en 1888. La musique évoque une lente progression à travers des étendues magnifiques. L'œuvre fut composée en 1880 pour célébrer l'anniversaire d'argent du tsar de toutes les Russies, Alexandre II, et fut présentée comme un tableau vivant. Le hasard fait bien les choses, ne trouvez-vous pas? L'extrait est interprété par l'Orchestre national du Bolchoï. Autant revenir aux sources.

Le morceau suivant est de Richard Wagner, grand compositeur allemand particulièrement connu pour ses 14 opéras et drames lyriques, dont les 10 principaux sont régulièrement joués lors du festival annuel de Bayreuth qu'il a créé en 1876 pour l'exécution de ses œuvres. Ses conceptions artistiques avant-gardistes ont une influence déterminante dans l'évolution de la musique. Conception d'ailleurs autant décriée qu'idolâtrée à l'époque. Quand on pense à Wagner, on pense souvent à une musique symphonique, romantique, formidable et passionnée, qui emporte comme un océan majestueux. Un des airs les plus emblématiques est la Chevauchée des Valkyries, tirée de la trilogie de l'Anneau des Nibelungen, un petit clin d'œil vers un autre anneau fantastique aussi. Le morceau est souvent utilisé, notamment dans le film Apocalypse Now de Francis Ford Coppola, dans la scène désormais fameuse de la charge des hélicoptères. Mais la musique de Wagner ne se cantonne pas à ces morceaux de bravoure qui emportent tout sur leur passage. Elle comporte aussi des moments extraordinaires où l'on a l'impression que la musique s'étire comme si le temps s'arrêtait. Il me semblait que cela collait bien avec le moment lu. Il s'agit ici du prélude de l'acte 1 de Lohengrin, opéra romantique allemand créé en 1850 à Weimar. L'interprétation est celle de Simon Rattle, chef d'orchestre britannique, ici à la tête du Philharmonique de Berlin, dont il fut le directeur musical entre 2002 et 2018.

Avec le dernier morceau, nous restons dans le domaine des contes, avec Peer Gynt, un drame poétique et philosophique écrit par l'auteur norvégien Henrik Ibsen en 1867 et mis en musique par le compositeur norvégien également, Edvard Grieg. Inspiré par des contes traditionnels, il s'agit ici d'une farce aux multiples péripéties et rebondissements subis par le héros Peer Gynt, jeune fanfaron lors d'un voyage initiatique, bon, qu'il serait trop long et alambiqué de résumer, et qui s'achève à sa mort, sur les mots de Solveig, sa fiancée, qui lui déclare « Ton voyage est fini, Peer. Tu as enfin compris le sens de la vie. C'est ici, chez toi, et non pas dans la vaine poursuite de tes rêves fous à travers le monde, que réside le vrai bonheur. » Le morceau choisi se place à l'entrée de Peer Gynt, dans le hall du roi de la montagne, situation similaire à celle de Wang Fu. Il est interprété ici par l'Orchestre symphonique de Londres, sous la conduite de Nicolas Foron, jeune chef germano-italien très prometteur. 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
1: Il est midi ici à Paris, 13h à Jérusalem, 6h à Washington. Bonjour à tous.
2: Karine Bellicha.
1: Le projet américain n'est pas le projet israélien. Benjamin Netanyahou n'accepte pas le plan pour Gaza, même après avoir reçu l'assurance de Washington que le retrait israélien n'interviendrait qu'après le désarmement complet du Hamas. Un rejet du premier ministre de l'État hébreu explicité dans une vidéo publiée la nuit dernière. L'été de tous les dangers dans l'hémisphère nord, situation très prévisible car le réchauffement climatique est à l'œuvre. Les incendies ravagent toujours de larges territoires comme dans la région de Spokane aux États-Unis. La sécheresse frappe notamment en Hongrie par manque d'eau pour refroidir ses réacteurs. En pleine canicule, l'unique centrale nucléaire du pays a dû réduire sa production d'électricité. Et puis les premiers résultats trimestriels publiés depuis l'entrée en bourse de SpaceX mi-juin, ils sont meilleurs qu'attendus. L'entreprise d'Elon Musk a annoncé une hausse de 92% de son chiffre d'affaires atteignant près de 8 milliards de dollars. Benjamin Netanyahou a donc dit non au plan pour Gaza annoncé la semaine dernière par les États-Unis. Israël avait déjà clairement rejeté ce projet, mais Nicolas Falaise, bonjour.
3: Bonjour.
1: Le Premier ministre était resté silencieux jusqu'à cette vidéo diffusée la nuit dernière sur les réseaux sociaux.
3: L'armée israélienne ne se retirera pas de ses positions actuelles dans la bande de Gaza tant que le Hamas ne sera pas totalement désarmé. Les mots sont ceux de Benjamin Netanyahou qui rejette donc le plan défendu par la Maison-Blanche et accepté par le Hamas. Plan qui prévoit notamment qu'Israël retire ses forces d'une portion de la bande de Gaza de 60% du territoire actuellement. Il ne s'agirait pourtant en théorie que d'un retour à environ 50% d'occupation militaire. Nous ne l'avons pas accepté, ce n'est pas notre projet, affirme Benjamin Netanyahou.
1: Et donc le Premier ministre israélien s'oppose à son meilleur allié Donald Trump, Nicolas.
3: Oui, et ce, malgré les échanges qui ont eu lieu en début de semaine entre le gouvernement israélien et le Conseil de la paix, cet organe créé de toutes pièces par Donald Trump pour bâtir l'après-guerre à Gaza. Cela n'a pas suffi à arracher la moindre concession à Benjamin Netanyahou. Celui-ci est d'autant plus tenté par la surenchère qu'il est en campagne électorale, de même que ses alliés d'extrême droite. Benjamin Netanyahou, toujours visé par un mandat d'arrêt de la Cour pénale internationale pour des accusations de crimes de guerre et crimes contre l'humanité dans la de Gaza.
1: Nicolas Falaise. En revanche, Donald Trump l'assure, un accord avec l'Iran sur le détroit d'Ormuz est imminent. C'est pour aujourd'hui ou demain, promettant, dans le cas contraire, comme à son habitude, de frapper très durement le pays. Une trêve de 60 jours serait en discussion entre Téhéran et le sultanat d'Oman pour organiser le passage dans le détroit sans péage avant de trouver un accord définitif rendu d'autant plus nécessaire que plus au sud, les rebelles houthis du Yémen continue de perturber le trafic des navires saoudiens dans le détroit de Bab el-Mandeb, devenu crucial pour le trafic maritime depuis la paralysie d'Ormuz. Les missiles russes sont meurtriers et l'Ukraine manque de munitions pour les intercepter. C'est le constat de Kiev qui presse une nouvelle fois ses alliés à lui fournir des missiles intercepteurs. La nuit dernière, aucun engin balistique de Moscou n'a pu être détruit avant de toucher le sol. Bilan, 17 personnes ont été tuées à Kiev et dans sa région et des sites logistiques ukrainiens ont été détruits. La chef de la Commission européenne, Ursula von der Leyen, dénonce des atrocités commises par la Russie. Aux États-Unis, les flammes cernent toujours la ville de Spokane. C'est dans le nord-ouest du pays, dans l'état de Washington, près de Seattle. Des quartiers entiers de cette ville de 200 000 habitants ont été rasés. Des dizaines de milliers de personnes ont été évacuées de la zone. Et comme un malheur n'arrive jamais seul, certaines, notamment dans la communauté latino, craignent dans la foulée d'être arrêtées par la police de l'immigration. Théo Conscience.
4: Les trois incendies forestiers qui entourent la ville de Spokane ont déjà détruit plus de 700 bâtiments. Avec le vent et les hautes températures, les flammes sont arrivées jusqu'aux zones urbaines, raconte Jesús Torres, directeur de l'organisation communautaire Latinos en Spokane.
5: La qualité de l'air est très mauvaise, il y a beaucoup de cendres. Il est très difficile de respirer. La plupart des gens utilisent des masques. 60 000 personnes ont été évacuées, beaucoup de logements ont été détruits. Beaucoup de gens ont dû aller se réfugier dans les centres d'urgence.
4: Alors que des centaines de personnes ont trouvé refuge dans le centre de convention de Spokane, de nombreux membres de la communauté latino s'organisent autrement, par peur des descentes de ICE, la police de l'immigration.
5: Dans ce genre de situation, malheureusement, la population latino ne recourt pas à l'aide gouvernementale par crainte de descente de la police migratoire. Les gens préfèrent se tourner vers les organisations où ils se sentent bienvenus, avec des gens comme eux, plutôt que vers les services gouvernementaux.
4: Un homme de 37 ans a été arrêté par les autorités à Spokane. Il est accusé d'avoir provoqué l'un des 3 incendies forestiers qui brûlent autour de la ville.
1: De l'autre côté de l'Atlantique, les habitants de la région d'Athènes respirent un peu. La situation sur le front des incendies s'est nettement améliorée en Grèce, même si les pompiers restent mobilisés pour éviter de nouveaux départs de feu dans une zone où des centaines de kilomètres de pinèdes et de terres agricoles ont déjà été ravagées par les flammes. La vigilance est d'autant plus nécessaire que les températures pourraient atteindre de nouveau les 37 degrés dans les prochaines heures. Amélioration constatée aussi en France, dans le sud-est. La surface brûlée dans la Drôme est stabilisée. Près de 30 km² est brûlée, mais une inversion des vents pourrait là aussi changer la donne dans l'après-midi. Mais cet été dans l'hémisphère nord est déjà l'été de tous les records de température. Réchauffement climatique oblige, les canicules s'enchaînent. En Hongrie, il n'y a pas plu depuis des mois. Conséquence, l'unique centrale nucléaire du pays a dû réduire sa production d'électricité car il n'y a plus assez d'eau pour refroidir tous les réacteurs. Or, la centrale fournit 40% de l'électricité du pays. Le gouvernement a mis en place des mesures pour continuer à assurer l'approvisionnement énergétique. Il achète plus d'électricité aux pays voisins et demande aux Hongrois de réduire leur consommation. Pas de coupure de courant pour l'instant, mais la situation reste tendue, Florence Labruyère.
6: Depuis le début de l'été, l'eau du Danube s'évapore. Le niveau du fleuve a diminué de 139 cm près de la centrale nucléaire de Paks, à 140 km au sud de Budapest. Sur les 8 turbines de la centrale, une seule fonctionne encore. Mais depuis hier, le niveau de l'eau a cessé de baisser. Il est stable. Nous voyons la lumière au bout du tunnel, a annoncé le Premier ministre Péter Madiar. Cependant, il a demandé aux Hongrois de continuer à faire des économies d'énergie. Les industriels sont priés de limiter leur consommation d'électricité, le fret ferroviaire est suspendu aux heures de pointe et les villes doivent limiter l'éclairage public. Le chef du gouvernement a aussi lancé un appel aux particuliers. N'arrosez pas votre jardin, ne remplissez pas votre piscine et évitez de brancher la climatisation entre 17h et 22h. Les températures devraient avoisiner les 40 degrés toute la semaine, mais des orages sont prévus ce week-end en Autriche. Des orages très attendus en Hongrie, car ils feraient remonter le niveau d'eau du Danube, ce qui permettrait de remettre en marche les réacteurs de la centrale nucléaire hongroise. Florence Labruyère, Budapest, RFI.
1: Avec un chiffre d'affaires presque doublé, SpaceX a donc dépassé les attentes pour ses premiers résultats en bourse, malgré des dépenses considérables, atteignant près de 8 milliards de dollars. Alors comment expliquer cette performance de l'entreprise d'Elon Musk ? Élément de réponse avec Marie-Pierre Olfant.
7: Ce résultat est le fruit de la transformation de SpaceX et surtout de sa diversification. Les lancements de fusées, le cœur de métier historique de l'entreprise, n'ont représenté qu'à peine plus d'un dixième des revenus du trimestre et restent déficitaires. La progression du chiffre d'affaires est liée à la seule branche vraiment rentable, c'est-à-dire Starlink. Avec ses 12 millions d'abonnés, le service d'Internet par satellite a généré 2 fois plus de revenus ces 3 derniers mois qu'à la même période l'année dernière. La hausse annoncée est aussi liée à la forte croissance de l'activité d'intelligence artificielle et en particulier à la multiplication des contrats de location de centres de données. Mais si l'IA rapporte, c'est aussi un gouffre. Les pertes d'exploitation de ce secteur se sont alourdies et SpaceX a annoncé sa stratégie, investir encore plus pour générer des bénéfices réguliers. Ce trimestre s'est déjà soldé par un investissement record d'un peu plus de 18 milliards de dollars, un montant dédié dédié à plus de 80% au développement des activités d'intelligence artificielle.
1: Et puis, entrée en éruption lundi, l'alerte est désormais maximale au Guatemala autour du volcan Fuego. Des torrents de lave coulent le long de ses flancs. Près de 2000 habitants de la zone ont déjà été évacués. Voilà, c'est la fin de ce journal. Merci de l'avoir suivi. Tout de suite, c'est 8 milliards de voisins. Avec vous, Emmanuel Bastide. Bonjour Emmanuel.
8: Bonjour Karine Bellicha et bonjour à tous les voisins et voisines. Prochain journal dans 50 minutes et chez 8 milliards de voisins, c'est la suite de notre série d'été « Vivre en ville ».
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1: Bonjour à tous et bienvenue dans l'agenda de Radio Alto. Le bon plan des Bauges, c'est parti, on y va. Aujourd'hui, mercredi 5 août, deux rendez-vous vous sont proposés par le Parc des Bauges pour mieux connaître la forêt et rencontrer celles et ceux qui l'entretiennent au quotidien. Rendez-vous donc de 9h à midi pour l'événement Vie ma vie de bûcheron au Châtelard. Et puis de 14h à 17h, ce sera Vie ma vie de scieur à la scierie Jolie située à l'Échrenne pour découvrir la filière du bois local. C'est un événement gratuit sur inscription auprès du Parc des Bauges sur leur site internet parcdesbauges.com. Ce mercredi, à partir de 19h, c'est ambiance guinguette dans les jardins de la Chartreuse d'Aillon pour fêter la reprise de la gestion du site par l'association La Chartreuse d'Aillon. Au programme, concert live avec les frères de swing, buvette, four allumé, snack maison, c'est une entrée gratuite sur réservation à faire sur leur site internet. Jeudi 6 août, visite commentée de la compo de ce jeudi à 16h pour découvrir l'histoire du village, son architecture et ses spécificités. Tavalan, grangettes, rissoles et quelques témoignages sonores de compotins, cet événement est organisé par l'Office du tourisme Chambéry-Montagne. C'est à partir de 16 ans et c'est sur réservation. Les jeudis rugissants de l'été, ça a lieu tous les jeudis dans votre librairie associative La Lanterne qui rugit, située à l'Échrenne. Rendez-vous de 19h30 à 20h30 avec cette semaine le duo Doce des Cocos et de la musique et de la chanson brésilienne. Avec un guitare-voix, buvette et petite restauration sont prévues sur place. Participation au chapeau pour les artistes. À 20h30 ce jeudi, le festival Les Classiques du Prieuré de la Chapelle Notre-Dame-des-Neiges de la Fécla accueille cette semaine le duo Benjamin Kruithoff, violoncelliste, et Filippo Ricardo, clarinettiste. La billetterie, c'est auprès de l'Office du tourisme de la Fécla de Chambéry ou bien sur place, selon les places disponibles. Vendredi 7 août, tous les vendredis, c'est les concerts du petit marché de producteurs du Châtelard à partir de 18h. Et cette semaine, on sera en compagnie de Mick et sa guitare, une animation flamenco. Participation au chapeau pour les artistes. À la brasserie du Merle de Puy-Gros, c'est les concerts d'été du vendredi. Le concert est à 20h et cette semaine, ce sera avec J.D. Waro pour du Maloya. Là encore, le concert est au chapeau. On se retrouve à 20h à la Chartreuse d'Aillon, toujours ce vendredi, pour les Noces de Figaro, interprétées par les Vertiges Lyriques, ou plutôt quand l'opéra de Mozart rencontre la télé-réalité. Vous trouverez toutes les infos ainsi que la billetterie en ligne sur le site de la Chartreuse d'Aillon. Et on finit cette journée du vendredi avec le cinébus de Cusy à 21h, avec la projection du film « Fils de personne » de Safi Nebbou. Samedi 8 août, eh bien, c'est le début de la fête des alpages du Mont-Revard. Et au programme, ce samedi à partir de 19h, soirée DJ en plein air. Dimanche, fête traditionnelle avec messe en plein air et bénédiction du troupeau, suivie d'animations musicales, de danse folklorique, d'un marché artisanal, ainsi qu'une démonstration de savoir-faire et des jeux en bois. C'est un événement tout public. Dimanche 9 août, ce dimanche à 11h, concert de trio Sequoia pour une journée réunionnaise et c'est organisé par T'inquiète la guinguette au Bistrot Vapeur de chez Nal et Fras. De 11h à 12h30, concert du groupe Les Lucettes et Lucien sur la terrasse de la boulangerie Aubelor du Châtelard. C'est un trio guitare-voix local qui revisite les beaux classiques de la chanson française. On salue au passage Lucien, Dorothée et Anne. À 18h, ce dimanche, au spectacle clownesque Le Mojo, par la compagnie Les Balbelutes. Ça se passe dans les jardins de l'habitat coopératif du Grand Préau, situé au Châtelard et organisé par l'association Sous les Lampions. Le spectacle est au public et dès 17h30 avec de la petite restauration et buvette sur place. Attention, pas de carte bleue sur le site. La réservation est souhaitée sur la page Hello Asso de l'association. C'est sur prix libre à partir de 5 euros. Du 4 au 9 août, c'est la 7e édition du Symposium de sculpture et rencontre d'artistes à École en Bauge. Avec toute la semaine, sculpture sur pierre, laine feutrée, tournage sur bois, vannerie, forge, tir à l'arc, compte. Plusieurs soirées sont également annoncées avec mercredi dès 18h un apéro-concert, jeudi à 18h un apéro musical avec Zig Dance, vendredi à 18h au BAD musical en extérieur et samedi conte musical à la passerelle, puis atelier toute la journée. Et à 20h, soirée-concert avec Black Stage. C'est un événement gratuit.
2: Cette fin de semaine également, à Aix-les-Bains, à la plage Mémard, vous pourrez vous rendre au festival La Récré à partir du vendredi 7 août à 17h jusqu'au dimanche 9 août. Un festival gratuit, créatif et intergénérationnel avec différents ateliers pour tous les âges, marché de créateurs, concerts et DJ sets dans une ambiance familiale et chaleureuse. Vous pourrez ainsi découvrir des artistes régionaux et nationaux au cours de ces trois journées. Entrée gratuite, buvette et food truck sur place. Plus d'informations sur le site aix-les-bains-rivieradesalpes.com.
1: Le Parc des Bauges lance son appel à projet pour la 6e édition des Rancarts du Parc qui aura lieu en 2027. 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Allez, c'est fini pour aujourd'hui. Cet agenda vous est proposé en partenariat avec la Fruitière du Cœur des Bauges de l'Écherenne. On vous souhaite une excellente journée et on vous dit à très vite sur 94.8.
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4: Je suis dans une salle à manger, je sais pas trop comment je suis arrivé là, mais je me rappelle qu'à partir de là, il y a une dame qui est en face de moi, qui est debout avec un plat de service et une cuillère, et elle me sert une énorme assiette, un truc mais gargantuesque, un truc très en sauce, genre pomme de terre avec du fromage, tu vois. Et elle reste debout comme ça, et moi je mange. J'ai pas hyper faim, mais je mange le truc, quoi. J'arrive au bout de l'assiette, j'ai soif, mais il n'y a pas un verre d'eau, mais j'ai soif. Elle me resserre la même assiette. Et elle reste comme ça, debout à me regarder, son grand sourire. Et elle reste comme ça, debout à me regarder, son grand sourire. Et je mange le truc. Et j'ai de plus en plus soif, et j'ai de plus en plus de mal à finir, bien sûr. J'ai des sueurs froides, j'ai la tête qui tourne, j'ai envie de crever. J'arrive au bout de ça, et là, elle débarrasse. Elle revient avec un dessert, mais une caricature de dessert. Une forêt noire, avec un décor hyper baroque, hyper chargé. Tu vois, et elle coupe un quart de ce machin. Et je mange. Et je mange ce truc. Et j'ai toujours soif. Et c'est difficile, vraiment. J'arrive au bout. Je me lève. Je la remercie poliment. Je me dirige vers ma voiture, qui est une DS, parce que, oui, dans mes rêves, je roule en DS. Et là, il y a quelqu'un de ma famille, qui est déguisé en tyrannosaure. Je sais pas qui c'est, je sais juste que c'est quelqu'un de ma famille. Et elle me dit,
5: T'es sûr que ça va aller pour la route ? T'as assez mangé? T'as assez mangé? Assez mangé?
4: Ouais, j'ai assez mangé, ouais. Et là, elle sort un demi-pain qu'elle coupe en deux. Elle le remplit de mayonnaise. Et elle me le carre dans la bouche. Et là, je me suis réveillé.
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0: Bonjour, c'est Cécile dans La vie en rose, mais pas que. Bonjour les auditeurs, bonjour Gaëlle.
1: Bonjour, bonjour les auditeurs.
0: Je suis aujourd'hui avec Gaëlle qui est doula, mais pas que. Et elle va nous expliquer un petit peu d'abord ce qu'est une doula et puis qui elle est. Et donc, qui es-tu Gaëlle ?
1: Eh ben, je suis Gaëlle Falconet. Voilà, j'habite à Vuillan-Salat depuis pas très longtemps, enfin 5 ans. Avant, j'habitais à Annecy. Voilà, donc je suis mariée à Alban. J'ai 3 enfants qui sont maintenant jeunes adultes. Et j'ai en fait fait tout mon parcours en fait un peu grâce à eux. Puisque j'ai jamais vraiment su ce que j'avais envie de faire dans la vie. Et c'est quand j'ai été enceinte de ma première fille que j'ai découvert tout le monde de la naissance. Et qu'à partir de là, je m'y suis engagée. En commençant par être très investie dans une association qui s'appelait Naître et Bien-être sur Annecy. Et qui a changé de nom, qui s'appelle maintenant Naissance et Parents. Voilà, et c'est là un peu où j'ai découvert tout ce monde de la naissance, de l'éducation des enfants. Et puis c'est une association qui m'a beaucoup soutenue en fait dans ma parentalité en fait. Et c'est à travers cette association que j'ai découvert le métier de doula que je connaissais pas du tout. Doula, ça veut dire une femme au service d'une autre femme. Et là, je me suis dit. Ah, ça a fait quelque chose dans mon ventre. Et là, je me suis dit, ah, tiens, il y a peut-être quelque chose à regarder. Donc, je me suis lancée sur ce parcours. Je me suis informée. J'ai rencontré des doulas. Et puis, j'ai commencé à accompagner des femmes autour de la naissance. Une femme au service d'une autre femme, et là particulièrement autour de la naissance. Donc c'était de les accompagner pour trouver des informations, pour d'être une oreille à l'écoute, de pouvoir faire que leur projet puisse se réaliser, enfin dans l'idée de se préparer donc pour une naissance comme elle l'entendait elle. Donc ça peut être en structure ou à la maison aussi. J'ai eu pas mal d'expériences, en fait, effectivement, plutôt à la maison, pour accompagner ces projets-là, des copines, ou au début, c'était comme ça. Et puis, chemin faisant, j'ai fait différentes formations qui complétaient ou qui venaient nourrir plutôt, voilà, mon accompagnement. Entre autres des formations à l'écoute, des formations sur la physiologie, la naissance, tout ça, jusqu'au jour où j'ai fait une formation de doula.
0: Parce qu'il existe du coup une formation, un diplôme, une formation qualifiante.
1: C'est pas une formation reconnue dans tous les cas. Mais elles sont certifiantes pour comme les formations qu'on fait. Après, on peut les choisir. En France, il y a différentes structures qui proposent des formations. Et moi, j'ai fait une formation avec Isabelle Chalut, qui venait du Québec. Voilà. Et du coup, ça m'a permis de rassembler toutes les informations que j'avais, de voir ce que je pouvais en faire, et puis comment continuer mon projet d'accompagnement.
0: Alors, les doulas, donc on entend accompagnement de la naissance, de la parentalité. Il y a plein de professionnels déjà qui existent par rapport à cet accompagnement de la naissance. Alors évidemment, on pense aux sages-femmes, les professionnels de la parentalité, aux puéricultrices, aux éducateurs, etc. C'est quoi la spécificité d'une doula ? Comment elle intervient ? Est-ce qu'elle intervient en complément ? Est-ce qu'elle peut intervenir toute seule ? Comment c'est ton rôle exactement ?
1: Alors pour moi, le rôle de doula, il est vraiment un soutien à la femme. Logiquement, c'est une femme avec une autre femme. c'est, il y a, enfin, ça pourrait ne pas être professionnel. Presque une maman peut jouer ce rôle-là, une tati, une copine.
0: C'est certainement ce qui se passait dans certaines, à certaines époques en France et peut-être encore à l'étranger, où du coup, c'est plutôt la communauté des femmes qui accompagne la femme qui va devenir mère pour la première fois.
1: Dans ce cadre-là, il n'y a aucun acte médical où on n'est pas du tout professionnel de santé. C'est plutôt, moi, je dirais, le rôle de la copine ou de la personne sur qui on peut s'appuyer quand on a une question, quand on a besoin d'informations. Et effectivement, après, chaque personne a des intérêts d'intéressement, des motivations. Comme moi, je suis passionnée par la physiologie. Ben, j'ai été me former avec des sages-femmes sur la physiologie de la naissance pour pouvoir aussi donner cette information en complément d'une sage-femme de toute façon. Je ne vais jamais, dans aucun cas, je remplace une sage-femme ou je pratique un acte médical ou j'ai une idée sur ce qu'elle devrait faire ou pas. Non, c'est plutôt... plus de l'écoute, du soutien dans ce que la femme recherche, en fait.
0: Tu t'adresses du coup plus à qu'est-ce qu'on pourrait dire, son âme, son cœur, son intelligence.
1: Son cœur, son... Il y a des fois, on ne sait pas vers qui se tourner. C'est comme si on appelait une copine, puis ça va un peu plus loin que la copine. Effectivement, dans le cadre de doula, là, si on fait des certifications, c'est... Voilà. Oui, pour moi, c'est vraiment soutien émotionnel. Beaucoup, ça peut être aussi donc moi je suis passionnée par la physiologie, mais je suis passionnée aussi par donc j'accompagne les femmes avec le rebozo, donc c'est où je fais des soins rebozo ou des bercements et des serrages avec un tissu qui s'appelle le rebozo, et ça c'est vraiment pour les femmes, c'est des soins que je peux faire en prénatal, je peux montrer au couple, parce que effectivement, j'accompagne la femme, mais il y a aussi un papa ou un accompagnement.
0: Il me semblait aussi que quand même, dans une histoire de grossesse, il y avait quand même un géniteur.
1: Voilà, mais ça peut être une femme aussi, une autre femme, quoi.
0: Ça peut être aussi une autre femme, effectivement.
1: Et du coup, je peux leur montrer comment utiliser le rebozo pendant la naissance. Je ne suis pas obligée d'être là à la naissance, pas du tout. Je peux juste être là et les avoir préparés pour quoi faire avec ce tissu, par exemple.
0: Par exemple, quoi faire avec ce tissu? C'est quoi le soin rebozo? Tu peux en dire deux, trois mots?
1: Alors, il y a deux choses. Le soin rebozo de 3 heures, parce qu'il y a, oui, il y a le soin rebozo de 3 heures, que là, on ne fait pas pendant la grossesse. On le fait après la naissance parce que c'est un soin mexicain qui vient du Mexique où la femme le reçoit dans les 40 jours après la naissance 3 fois, traditionnellement, on est d'accord. Donc ici, on le pratique pour la femme qui vient d'accoucher, mais pas que. On peut le pratiquer pour toutes les femmes à partir du moment où elles ont leurs règles jusqu'en fin de vie, en fait. Où elles peuvent recevoir ce soin. Et dans le cadre de la naissance, après une naissance, c'est quand même assez intéressant parce que ça vient resserrer le bassin. Et pas que, parce qu'il y a 7 points qui sont serrés de la tête aux pieds. On prend le temps de faire un massage avant, une montée en chaleur et le serrage des 7 points qui permet au corps de retrouver sa verticalité, de se recentrer, redonner force en fait. Voilà, donc et en prénatal, on peut faire donc des serrages et des bercements, enfin des serrages, plutôt des bercements, où on a 2-3 techniques, par exemple, pour mobiliser le bassin, qu'on peut faire déjà avant l'accouchement, mais pendant l'accouchement, on peut aussi utiliser certaines techniques qui aident des fois à faire descendre le bébé s'il est un peu coincé, mais ça mobilise beaucoup, pas mal le bassin, où ça soutient le ventre, voilà.
0: D'accord, donc ça c'est ce que tu peux enseigner à un couple, que ce soit un couple effectivement de femmes ou un couple hétérosexuel. Ok, tu parlais du coup d'accompagner les femmes autour de la naissance, mais aussi plus globalement les femmes dès qu'elles ont leurs règles jusqu'à leur fin de vie. Et moi du coup je te connais beaucoup dans cette circonstance-là, puisque on n'a pas vraiment un lien professionnel toutes les deux, mais plutôt un lien d'amitié. Et je te connais dans une autre partie de qui tu es, qui est en fait, j'ai envie de dire, que tu accompagnes les femmes dans un féminisme doux. Alors, je m'explique, le féminisme doux, qui est un concept un peu, voilà, le féminin, ouais. Voilà, c'est quelque chose qui n'est pas dans la revendication, hein, de contre, en tout cas, mais d'une prise en compte de la femme, de la féminité. Et du coup, comment, par d'autres vecteurs que être doula, ça passe pour toi ?
1: Alors, dans mon évolution, on va dire, doula, je l'ai élargie. Au début, j'ai commencé à la naissance. Et là, plus ça va et plus je me suis dit, mais en fait, c'est la femme du moment où elle devient femme et tout ce qu'elle va vivre durant sa vie qui peut être importante à accompagner. Donc aujourd'hui, je me dis un peu doula des femmes. Et pas uniquement doula de naissance ou alors ça fait partie, je reçois encore des personnes en accompagnement à la naissance, c'est surtout sur de l'information ou du post-natal, on va dire, en écoute, voilà, besoin de prendre soin d'elle, ça peut être des massages ou le rébozo. Et puis sinon, donc j'accompagne les femmes, les mères et les jeunes filles, par exemple, sur le passage des lunes. Ça, je ne l'ai encore pas tout à fait développé, mais c'est dans mes projets. Parce que ça me semble important, cette transmission de comment on devient femme et comment aussi on peut le vivre vraiment en se posant les questions, peut-être en faisant des rituels, des choses comme ça. Là où c'est un petit peu mon cœur qui bat, parce que j'aime beaucoup les cercles de femmes dans lesquels je m'investis, du coup, où je trouve qu'on peut vraiment trouver entre femmes réparation, guérison, avec la parole, ou de prendre du temps pour soi pour pouvoir déposer des choses, pour pouvoir regarder ce qui me va, ce qui me va pas, et ce qui me convient bien là-dedans, c'est que c'est collectif. C'est-à-dire que c'est la femme qui fait son chemin. Voilà. Donc le cercle pour ça, ça me tient à cœur. Sinon, j'accompagne les femmes à travers le mandala. En leur proposant, et là elles peuvent rencontrer aussi du masculin parce que les hommes ne sont pas interdits à mes ateliers, mais je propose des ateliers mandala où on peut construire son mandala. Donc là c'est plutôt de la reliance à l'intérieur de soi et qu'est-ce qui s'exprime de nous sur un papier, enfin sur...
0: un dessin.
1: Sur un dessin, enfin une œuvre d'art. Je parlerai même d'œuvre d'art parce que ce qui sort de nous, enfin on ne peut pas le juger, il sait. C'est ce qui sort et c'est beau. Voilà. Après, on peut ne pas être content de son dessin. Mais voilà, en maniant les couleurs, le tracé, tout ça. Voilà, de pouvoir s'exprimer. Donc, c'est aussi une partie de ce que je mets en place dans mes activités. Et aussi, en plus des soins rébozo, j'ai toute la partie massage. Donc, je me suis formée pour prendre soin des femmes en particulier, où elles viennent pour prendre un temps pour elles, se détendre, où je m'adapte en fait en fonction de leurs besoins avec le massage.
0: Juste avant la petite pause musicale, tu peux nous dire deux mots de la sororité, parce que du coup, les cercles de femmes, pour moi, ça me fait beaucoup penser à la sororité. Qu'est-ce que du coup tu peux en dire ?
1: Pour moi, la sororité, c'est très important. C'est un peu le chemin que j'ai vraiment envie de suivre.

0: Sororité, c'est vraiment aussi reconnaître chez l'autre quelque chose de beau, ou pas, mais qui parle de nous.
1: Qui fait écho.
0: Qui fait écho. Donc, par exemple, dans les cercles, on peut ne pas être d'accord avec les femmes, mais quand elles déposent ou quand elles parlent d'elles, elles parlent d'elles. Et du coup, le jugement, il n'est pas là. Alors, ça réveille des choses chez nous, effectivement. Ça parle aussi de parties que nous, on n'aurait pas vues, pas regardées. Mais pour moi, c'est vraiment cette notion de non-concurrence, de nourrir autre chose que de la concurrence entre femmes. Au contraire, nourrir la différence, ou sentir la différence sans s'en sentir attaquée ou quelque chose qui serait négatif en direction de nous.
1: En fait, le discours que tu tiens là, il pourrait tout à fait s'adresser entre genres différents. C'est-à-dire qu'on pourrait aussi nourrir la non-concurrence entre hommes et femmes.
0: Complètement. Oui.
1: Et simplement reconnaître qu'on est tous des êtres différents et qu'on peut aussi avoir à un moment quelque chose qui appartient à soi, mais qui peut aussi se retrouver chez l'autre.
0: Oui, exactement. Et je pense qu'effectivement, les rapports hommes et femmes peuvent être difficiles parce qu'on ne reconnaît pas chacun et sa part de féminité et sa part de masculinité. Et que quand on arrivera à équilibrer les deux, parce qu'on les porte tous en nous, sauf que nous, on a une partie plus importante peut-être du côté féminin et les hommes masculins, mais il n'empêche que si on trouve l'équilibre en nous, on peut aussi trouver l'équilibre avec les autres.
1: On va faire une petite pause musicale.

0: Alors, on vient d'écouter une chanson particulière. Explique-nous.
1: Donc, en fait, je reviens là, il y a pas très longtemps d'un voyage que j'ai pu faire en allant rencontrer les Maasai au Kenya. C'est une expérience qui m'a été proposée où je me suis dit, ben pourquoi pas. Je suis attachée au peuple premier, enfin tout ce qu'ils peuvent, et j'avais toujours eu envie d'aller découvrir comment on peut vivre encore de manière traditionnelle, en lien à la terre, reliée, voilà, peut-être avec le plus grand pour eux, en tout cas c'est comme ça. Et je reviens nourrie de cette expérience, et je trouve voilà que ce chant me permettait de me relier à eux et à vivre cette joie du cœur que j'ai découvert un petit peu différemment parce que voilà, effectivement, j'ai pas envie d'aller vivre chez les Maasai. Mais en tout cas, l'expérience que j'ai eue, l'initiation que j'ai eue à travers, ce stage, ce moment, me conforte dans ce que j'ai envie de mener ici, dans mes choix, dans mes accompagnements. Et vraiment, ce que je retiens, c'est la connexion à soi. La connexion et la rencontre de soi qui permet d'aller à la rencontre de l'autre et justement de soutenir un collectif, du collectif tout ce lien de soutien aux autres.
0: Bon, et bien ça devait être un chouette voyage. Je voulais qu'on revienne un peu brièvement, ou pas d'ailleurs, sur la notion de masculinité et de couple hétérosexuel, puisque j'ai dit que voilà, on était essentiellement amis, mais c'est pas tout à fait vrai, puisque tu m'as adressé un couple où tu connais en particulier plutôt, et tu avais plutôt accompagné la future maman et la maman qu'elle est devenue. Et c'est un couple que tu m'as amené parce que tu m'as envoyé, pardon, parce qu'il y avait effectivement des difficultés dans leur parentalité. Comment toi tu imagines que tu peux quand même avoir un rôle auprès de ce futur père, de ce masculin qui arrive dans l'histoire de naissance de la majorité des enfants, on va dire ça comme ça.
1: Je trouve que ça permet, à travers l'accompagnement de la femme, de rencontrer ce futur papa et de lui laisser aussi l'espace pour lui, d'écoute, de réflexion autour de comment il a envie de prendre sa place, son rôle de père, et surtout pas dans l'obligation. Mais c'est-à-dire qu'il puisse prendre la place que lui, il a envie auprès de sa femme, alors que ce soit pendant l'accouchement, mais qu'après aussi, parce que l'accouchement, c'est le début, on va dire. voilà, et qu'il puisse aussi trouver son rôle de père là où il a envie de l'apprendre. Pour moi, ça passe par l'écoute, mais je vois aussi dans un accouchement, par exemple, ma présence permet vraiment au papa, en plus de la sage-femme, de prendre la place sans se donner d'obligation. Et moi, c'est quelque chose que je travaille beaucoup en prénatal et auquel on discute beaucoup, pour qu'il vraiment il puisse être là où il a envie, sans obligation, en ayant entendu les attentes de sa femme, ou de sa compagne. C'est vraiment ça qui est important pour moi.
0: C'est intéressant parce que c'est vrai qu'on est dans un monde qui est beaucoup, beaucoup changé. Hein. Il y a eu tout un temps où les pères, ils attendaient en bas de la maternité en fumant leur cigarette, magnifique cliché, que la femme ait fini d'accoucher. On est passé après au père dans les salles d'accouchement et puis dans une espèce d'injonction, voilà, pour certains hommes, d'être un super compagnon, un super papa. Et en même temps, j'avais enregistré d'ailleurs un podcast à ce sujet-là sur la place des hommes dans ce monde essentiellement féminin quand même. Hein. Les sages-femmes, elles sont effectivement là où moi je travaille. Il y a quelques hommes, des mailloticiens, hein, puisqu'il y en a deux effectivement qui exercent la maternité où je travaille. Mais l'idée de pouvoir effectivement leur laisser la place qui est juste pour elle, pour eux, pardon. Et ça, du coup, je trouve que c'est certainement intéressant. Alors, moi, ce que je vois aussi dans l'avantage de ton travail, c'est que tu as du temps. Malheureusement, voilà, les sages-femmes, elles ont beaucoup moins de temps. C'est chronométré, etc., etc. Elles ont à voir un certain nombre de patientes. Et que toi, du coup, j'imagine que tu prends le temps d'entretiens, de rencontres, que du coup, alors je dis pas que tu vas passer 24 heures sur 24 avec eux, mais en tout cas, tu prends ce temps.
1: Ça demande beaucoup de disponibilité, effectivement. Et puis, j'ai pas, enfin, je prends pas. 30 suivis. Voilà, j'ai le choix du suivi que je fais. Dans ma vie personnelle, je ne peux pas non plus accompagner plusieurs femmes à la fois ou qui accouchent en même temps. Voilà, donc j'ai quand même un choix des personnes que j'accompagne. Voilà, donc voilà. Et puis, c'est pour moi, prendre le temps, c'est essentiel. C'est quelque chose qui est même moi dans ma vie, où j'essaye de prendre le temps pour les choses voilà, que j'ai envie de faire. Donc le temps d'accompagnement, le temps de répondre aussi aux besoins de la personne sans prendre le travail des autres. Voilà, c'est vraiment une complémentarité, hein, je trouve. Dans l'accompagnement des couples et puis des femmes, parce que comme c'est beaucoup plus large, comme j'accompagne avec différents outils, ça me permet de. Voilà, cet accompagnement, il se traduit à différents moments de la vie, à différents endroits.
0: On a écouté dernièrement l'interview d'Élise, qui est sage-femme sexologue et qui fait des interventions EVARS, d'éducation à la vie sexuelle et affective. À l'école et depuis le plus jeune âge des enfants. Et elle expliquait qu'en fait, elle voulait plus faire que du curatif, mais faire aussi du préventif. Est-ce que du coup, et ça sera peut-être notre mot de la fin, tu te situes, toi, sur ce champ du préventif, de prévenir d'éventuelles difficultés dans le couple? Parce qu'on sait que l'arrivée d'un enfant dans un couple, du premier en particulier, c'est quand même un grand séisme. Alors certes, une grande joie, surtout si l'enfant est désiré, mais c'est quand même un grand séisme, c'est quand même des places qui se redistribuent, c'est quand même pas si simple que ça pour les couples. Et que peut-être, et ça c'est ma conviction aussi, plus on en parle de ce qui va se passer après, et même si c'est pas tout à fait comme ça que ça se passe, les choses se passeront mieux parce qu'on a un petit peu anticipé des éventuelles difficultés qui peut-être n'arriveront pas, mais on a appris en tout cas à peut-être mieux les appréhender et à discuter dans le couple. Est-ce que toi, du coup, tu situerais ton rôle du côté de la prévention?
1: Alors oui, je peux le situer au niveau de la prévention. Après, ce que je remarque dans ma pratique, c'est que même si on prévient, en fait, le temps qu'on n'a pas vécu l'expérience, le temps qu'on n'est pas dedans, on ne peut pas se rendre compte. Par contre, le fait de prévenir, d'en parler, ça nous met à l'idée quand même dans la tête que quand on est dans le problème, là, de se dire « Ah, il me semble bien que j'ai entendu quelque chose » et que du coup, ça nous permet de nous raccrocher à. Mais effectivement, de préparer... à ce qui peut arriver, je vois souvent pour un premier bébé, hein, en post-natal, en fait, on se rend pas compte parce qu'on n'a pas le bébé, on n'a jamais eu ça. Et quand on est réellement dedans, eh ben, c'est bien différent. Voilà. Et c'est là où on se dit, ah, ben, si j'avais su, mais au final, on n'aurait pas pu faire autrement. Alors, pour un deuxième, des fois, c'est un peu plus différent parce que du coup, des parents de deuxième, ils viennent chercher l'information. Ils viennent voir comment ils pourraient faire autrement à travers les difficultés qu'ils ont rencontrées. Donc, c'est peut-être plus facile de préparer un deuxième qu'un premier.
0: Eh ben, je te remercie, Gaëlle. Merci beaucoup.
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0: Ça, c'est un coucou. Oui, c'est bon, coucou. Oui, oui, merci, c'est bon, coucou, tu peux partir. Au revoir, coucou.
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Allez, ciao. À la prochaine. Si tu te souviens de moi quand tu seras grand.

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1: Allô, ouais. 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Alors, ça va toi, ouais? Bah écoute, je suis à la radio, là, je viens d'arriver. Bon, je me suis mis en tête de faire une nouvelle playlist, hein. Ah, ça me démangeait depuis un moment, ouais. Écoute, ce nouvel ordi, là, il y a un nouveau logiciel, j'ai jamais vu ce truc, là. Ouais, parce que, tu sais comment ça fonctionne, non? Écoute, si tu peux me donner un peu de détails. 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

reparti, c'est reparti pour une playlist sur 94.8, la FM qu'on aime. Et sur Alto, on va tâcher de pas se laisser dicter les choix musicaux par les robots. Alors, on vient de s'écouter les Lefties, Soul Connection, avec le titre Get On Board, suivi par la Northern Soul de Johnny Taylor, le titre Friday Night. On poursuit avec Captain Rock, Cosmic Blast.

0: Ah, mais non, ça me fait pas peur. Alors je vais te dire un truc là, c'est Alto 94 8 à la cool, à la playa, à la playa Alto avec Muriel Dac. Ok, on est d'accord. C'est une sélection hardcore pour la suite de la playlist.
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0: Bon allez, allez, je te trouve quand même bien tatillant, toi. Vous êtes inflexible, vous, les ordi. Pénible. Allez, sois pas trop raide. Puis, va bien nous laisser écouter Muriel et sa chanson tropique.

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0: Ceci est un message de Despot Hi-Fi. Urgent. Urgent. Vous avez 43 morceaux suggérés par l'algorithme en attente de validation. Veuillez vous rendre sur l'onglet « Je me résigne ». Rubrique libre arbitre au placard. Afin d'activer E-Mode, gavage automatique. Nous portons à votre connaissance que l'absence de validation de votre part entraînera la suspension de votre connexion. Je répète, l'absence de validation de votre part entraîne...
1: Ben voilà, tiens, t'as tout gagné, c'est moi qui te débranche, tu vois bien. Fallait pas me gonfler avec tes 43 morceaux à vouloir...
2: Allez, sur Alto, on repart à l'assaut du son sélectionné par des humains avec une simili jam de Jimi Hendrix. C'est le titre Rainy Day, Dream Away qu'on retrouve sur l'album Electric Ladyland de 1968. Et auparavant, bien sûr, on avait écouté deux versions du hit de Gwen McCrae, 90% of Me is You, un hit de 1974. La version reggae de Karim Kendra est sortie en 2004 et celle du DJ Kazam sortie en 2025. Tout de suite Hendrix sur 94.8.

Bonjour. Despot Hi-Fi, à votre service. La session a été interrompue pour une raison inconnue. Les informations relatives à cet incident ont été transmises à nos équipes techniques. Une investigation est en cours afin de déterminer les causes de cette rupture aléatoire de faisceau. La connexion auxiliaire a pu être activée. C'est pour cette raison que vous nous entendez désormais sur le four à micro-ondes. Le service Despot Hi-Fi vous présente ses excuses. Dans le cas présent, d'un aléa technique manifeste, interrompant notre service de streaming. Un dédommagement est prévu. 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
1: Ouais, ouais, GOGO. GOGO, ouais, alors, si tu le permets, on va plutôt s'écouter Del Grace sur Alto, le titre Mojo Jody sorti en 2018.

C'était Dale Grace, le titre Mo Jody sur Alto 94.8. Bon, moi je pensais m'être débarrassé de l'automate de diffusion avec une méthode à l'ancienne, hein, bah, une paire de ciseaux, quoi, couper le câble. Mais apparemment, plus coriace que ça. Hein. Réincarné dans le micro-ondes, quoi. T'y crois, toi? Bon, je crois qu'il me reste plus qu'à faire venir un exorciste. Hein. Passe-moi les passes jaunes. 36-15 crucifix en épis.

0: Merci d'avoir choisi notre service d'Espotify.
1: On vient de s'écouter un inédit de la bande-son du film d'animation Fritz the Cat. Fantastique film inspiré du personnage de BD de Robert Crumb. Alors, on a affaire là à une version toute fraîche, hein, dépoussiérée par des outils informatiques. Et pour cause, ce morceau de 1968 n'a jamais été édité en disque ou en cassette. On peut uniquement l'entendre en fond sonore, en visionnant le film Fritz the Cat. Ce qu'on vient de s'écouter sur Alto à l'instant, c'est une version qu'on trouve maintenant sur le net, enregistrée grâce aux ordi. Alors, au secours ou pas au secours, ben, à vous de juger.

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suis fliqué. Je suis fliqué par le logiciel, vous avez peut-être remarqué. Alors, le logiciel de diffusion de Zik, il veut plus qu'on écoute de rock, hein, quelle que soit l'époque. On va brouiller les pistes. Hein. Alors, avant qu'il ne me fasse quick, je vais lancer un titre hip-hop, hein. Alors plutôt pop hip-hop, sur Alto, place maintenant à De La Soul. Une histoire de fête en roller skate, c'est le titre de 1991, Saturdays. Les samedis, ils font du roller entre potes. Hein. Et ça me donne une idée pour le titre d'après. Le titre suivant, celui de Dab Roser, je sais pas si tu connais ce jeune C'est Toi, un rappeur comique héroïté, mais sa chanson de 2026 s'appelle Coucou les potes. Alors, coucou à vous sur Alto 94.8.

Le service des spots, aïe, faille, prend bonne note de cette inflexion stylistique. Notez, à toutes fins utiles, qu'on était diffusé précédemment. Le groupe Batmobile, chanson Frenzy, 1985. Le chanteur Jesse Garonne, chanson Le Kid Dom Dom, 1984. Wayne Fontana et les My Bender, chanson Les Game of Love, 1965. Historique, archivé.

0: Allez, pour se finir, on a bien mérité un petit 45 tours. Ouvre la bouche. Ouvre la bouche.
1: Le format de ce fichier n'est pas reconnu. 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
2: Access denied.
1: Lecture impossible.
0: Quel rabat-joie celui-là. Il n'est pas joueur, ce logiciel.
1: Votre requête, arrêt de la session, est prise en compte.

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1: Il est 17h ici à Paris, 11h à Washington. Bonjour à tous.
2: Karine Bellichat.
1: Le candidat progressiste Abdul El Sayed a remporté d'une courte tête l'investiture démocrate dans le Michigan pour un siège au Sénat, confirmant la dynamique du mouvement progressiste après plusieurs succès récents à New York et dans le Colorado. Abdul El Sayed avait fait campagne notamment sur son opposition à la poursuite de l'aide américaine à Israël. Une victoire au moment où l'État hébreu frappe de nouveau le sud du Liban, malgré des discussions à Rome sous l'égide de Washington. Un retrait israélien d'autant plus improbable qu'une enquête de presse démontre que l'armée s'installe durablement sur une zone de 600 km² destinée à devenir une immense base logistique. Et puis, faut-il éviter de relayer les inquiétudes concernant la santé d'une artiste afin de respecter l'appel à ne plus commenter l'apparence physique des femmes ? Vaste question qui divise à l'occasion de la sortie du nouvel album de la chanteuse Ariana Grande. Les électeurs américains étaient appelés à voter lors de primaires pour le Sénat et la Chambre des représentants dans 5 États, Virginie, Kansas, Washington, Missouri et Michigan. Et c'est dans le Michigan que les choses étaient suivies de très près au terme d'une campagne très disputée. C'est donc Abdul El Sayed, un médecin de 41 ans, représentant de l'aile gauche du parti, qui remporte la primaire démocrate pour le Sénat. Ce scrutin reflète des divisions actuelles de la gauche américaine.
3: Pour les démocrates, la route pour reprendre le contrôle du Congrès passe par le Michigan, un swing state qui a voté Trump en 2016, Biden en 2020 et Trump à nouveau en 2024. Alors forcément, le résultat de la primaire de cette nuit résonne. Les électeurs de cet état industriel ont choisi Abdul El Sayed, un médecin issu de l'aile gauche du parti, plutôt que Hayley Stevens, une centriste qui siège déjà à la Chambre des représentants. Ils ont choisi le candidat qui dénonce la mainmise des plus riches sur la vie politique, qui veut une assurance santé universelle et surtout qui est opposé à l'aide militaire et financière apportée à Israël. Une question devenue centrale dans ce scrutin, le lobby pro-israélien a d'ailleurs dépensé plus de 30 millions de dollars pour soutenir son adversaire, un record. La victoire d'Abdul El Sayed confirme un peu plus une tendance observée lors d'autres primaires démocrates ces derniers mois. À New York, les candidats de l'aile gauche, tous ouvertement pro-palestiniens, ont remporté une grande victoire en juin dernier. Des résultats qui bousculent un peu plus l'establishment démocrate à 3 mois des élections demi-mandat. Loubna Naki, New York, RFI.
1: Et Benjamin Netanyahou s'oppose toujours au projet américain pour Gaza, même après avoir reçu l'assurance de Washington que le retrait israélien n'interviendrait qu'après le désarmement complet du Hamas. Rejet du premier ministre de l'État hébreu explicité dans une vidéo publiée la nuit dernière. Malgré de nouvelles discussions à Rome sous l'égide américaine, l'armée israélienne a aussi de nouveau frappé le sud du Liban cet après-midi, faisant 1 mort et 11 blessés, disant répondre à une violation du cessez-le-feu par le Hezbollah. En tout état de cause, l'armée de l'État hébreu semble installée dans la zone pour longtemps, dans une vaste zone tampon qu'elle contrôle déjà, comme en témoigne Michel Paul, une enquête très fouillée du quotidien israélien Haaretz.
4: C'est une véritable bande de sécurité de près de 600 km² que les militaires israéliens sont en train de façonner au sud Liban, s'appuyant sur des images satellites et des constatations de terrain. Haaretz révèle un aménagement d'envergure. Au moins 7 nouvelles bases militaires ont été construites, reliées par des kilomètres de routes logistiques, s'enfonçant jusqu'à 12 kilomètres à l'intérieur du territoire libanais. Sur place, l'armée israélienne applique une politique de destruction ciblée. Le quotidien décrit une stratégie au contraste saisissant. Les villages suspectés d'avoir abrité des positions ou des infrastructures du Hezbollah sont quasi intégralement rasées par les engins de chantier, les énormes bulldozers D9. À l'inverse, les localités où les habitants et le mouvement chiite ne sont pas impliqués dans les combats sont laissés intacts. En bétonnant ainsi sa présence, l'État hébreu cherche à créer une nouvelle réalité sécuritaire durable à sa frontière nord, au moment même où Beyrouth espère négocier un retrait progressif des troupes de l'armée israélienne. Michel Paul, Jérusalem, RFI.
1: Donald Trump l'assure, un accord avec l'Iran sur le détroit d'Ormuz est imminent. Une trêve de 60 jours serait en discussion entre Téhéran et le Sultanat d'Oman. Un drone muni d'un engin explosif a été découvert à l'aéroport de Leipzig. Les infrastructures allemandes sont depuis des mois l'objet d'opérations d'espionnage et d'autres attaques diverses. Cette fois-ci, il s'agit d'un sérieux incident de sécurité dans cette ville de l'Est de l'Allemagne, centre logistique clé pour l'OTAN et l'acheminement de marchandises vers l'Ukraine. En Ukraine, où les missiles russes continuent de tuer et le pays manque de munitions pour les intercepter la nuit dernière, aucun engin balistique de Moscou n'a pu être détruit avant de toucher le sol. Les autorités ukrainiennes demandent une nouvelle fois d'obtenir des missiles intercepteurs, surtout des patriotes américains. Bilan, 17 personnes ont été tuées à Kiev et dans sa région et les civils cherchent parfois désespérément à se protéger pendant les alertes, les abris manquent cruellement dans la capitale ukrainienne. Le reportage sur place d'Emmanuel Chaz.
5: À Kiev, chaque lendemain de frappe, l'heure est au bilan humain et matériel, mais aussi aux constatations et de plus en plus de voix s'élèvent pour dénoncer le manque de nouveaux abris alors que les frappes russes s'intensifient. Romain, 46 ans, est avocat. Il déplore le manque d'abris à proximité de son domicile.
6: La situation est mauvaise et tout le monde devrait s'en préoccuper. Le maire et le responsable de l'administration militaire, Tchatchenko. Il faisait quelque chose, mais maintenant, il est parti. Ils devraient tous s'en occuper.
5: Oksana, 47 ans, gère une cafétéria. Elle vit dans le quartier d'Obolon, l'un des plus touchés, mais elle reste chez elle pendant les alertes.
7: On est peut-être plus en sécurité à la maison. Je manque de solutions car nous n'avons pas d'abri près de chez nous. Nous devons courir jusqu'à la station de métro Obolon où il n'y a plus de place. Donc on reste assis dans notre appartement.
5: Lors de la frappe du 1er août, la plupart des victimes ont été tuées dans la rue alors qu'elles couraient à la recherche d'un abri. Le cas n'est pas isolé. Vitali Klitschko, le maire de Kiev, qui assure conduire des inspections des quelques 4000 abris de la capitale, est sous pression pour en installer d'autres au plus vite et dans les zones les plus dépourvues. Emmanuel Chaz, Kiev, RFI.
1: Mehdi Laribi a été interpellé en Algérie à la demande de la justice française, soupçonné d'être un des chefs de l'organisation criminelle française DZ Mafia, qui contrôle notamment le trafic de drogue à Marseille. Il a été arrêté le 20 juillet et placé sous contrôle judiciaire. Ça devait être son grand retour sur la scène musicale après une longue incursion du côté du cinéma. La méga pop star américaine Ariana Grande a dévoilé il y a 10 jours son 6e album, un disque dans lequel la trentenaire explore un univers moins policé que par le passé et qui s'en prend aux injonctions, notamment corporelles, qu'elle subit depuis son adolescence sous les feux des projecteurs. Sauf que Léa Boutin-Rivière, l'état de santé de la chanteuse n'en finit pas d'inquiéter.
8: Depuis des mois, l'état de santé d'Ariana Grande est l'objet de spéculations sur Internet en raison de son impressionnante perte de poids. Des suppositions qui se sont enflammées il y a quelques jours avec la sortie du clip qui accompagne cette chanson. Ariana Grande n'y apparaît pas seulement amincie, mais véritablement émaciée, les épaules saillantes, le sternum visible, le visage creusé, au point que sur Internet, on ne parle désormais plus que de cela, alors même que le clip dénonce les injonctions de l'industrie musicale à l'encontre des femmes. Les débats se multiplient et s'enveniment sur les réseaux sociaux entre ceux qui craignent un destin similaire à celui de Karen Carpenter, chanteuse morte à 32 ans des suites de son anorexie, ceux qui rappellent qu'il ne faut pas commenter le corps des femmes, et ceux qui s'inquiètent de l'influence de telles images sur les jeunes, alors que la tendance à la maigreur extrême se répand depuis un an sur les tapis rouges et les réseaux. Depuis la publication du clip, Ariana Grande a, quant à elle, annoncé qu'elle se retirerait de la vie publique à l'issue de sa tournée pour se mettre à l'abri, dit-elle, d'une surveillance constante.

0: La musique d'Ariana Grande pour refermer ce journal. 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
1: Bonjour à tous et bienvenue dans l'agenda de Radio Alto. Le bon plan des Bauges, c'est parti, on y va. Aujourd'hui, mercredi 5 août, deux rendez-vous vous sont proposés par le Parc des Bauges pour mieux connaître la forêt et rencontrer celles et ceux qui l'entretiennent au quotidien. Rendez-vous donc de 9h à midi pour l'événement Vie ma vie de bûcheron au Châtelard. Et puis de 14h à 17h, ce sera Vie ma vie de scieur à la scierie Jolie située à l'Échrenne pour découvrir la filière du bois local. C'est un événement gratuit sur inscription auprès du Parc des Bauges sur leur site internet parcdesbauges.com. Ce mercredi, à partir de 19h, c'est ambiance guinguette dans les jardins de la Chartreuse d'Aillon pour fêter la reprise de la gestion du site par l'association La Chartreuse d'Aillon. Au programme, concert live avec les frères de swing, buvette, four allumé, snack maison, c'est une entrée gratuite sur réservation à faire sur leur site internet. Jeudi 6 août, visite commentée de la compote ce jeudi à 16h pour découvrir l'histoire du village, son architecture et ses spécificités. Tavalan, grangettes, rissoles et quelques témoignages sonores de compotins, cet événement est organisé par l'Office du tourisme Chambéry-Montagne. C'est à partir de 16 ans et c'est sur réservation. Les jeudis rugissants de l'été, ça a lieu tous les jeudis dans votre librairie associative La Lanterne qui rugit, située à l'Échrenne. Rendez-vous de 19h30 à 20h30 avec cette semaine le duo Doce des Cocos et de la musique et de la chanson brésilienne. Avec un guitare-voix, buvette et petite restauration sont prévues sur place. Participation au chapeau pour les artistes. À 20h30 ce jeudi, le festival Les Classiques du Prieuré de la Chapelle Notre-Dame-des-Neiges de la Fécla accueille cette semaine le duo Benjamin Cruitoff, violoncelliste, et Filippo Ricardo, clarinettiste. La billetterie, c'est auprès de l'Office du tourisme de la Fécla de Chambéry ou bien sur place, selon les places disponibles. Vendredi 7 août, tous les vendredis, c'est les concerts du petit marché de producteurs du Châtelard à partir de 18h. Et cette semaine, on sera en compagnie de Mick et sa guitare, une animation flamenco. Participation au chapeau pour les artistes. À la brasserie du Merle de Puy-Gros, c'est les concerts d'été du vendredi. Le concert est à 20h et cette semaine, ce sera avec J.D. Waro pour du Maloya. Là encore, le concert est au chapeau. On se retrouve à 20h à la Chartreuse d'Aillon, toujours ce vendredi, pour les noces de Figaro, interprétées par les Vertiges Lyriques, ou plutôt quand l'opéra de Mozart rencontre la télé-réalité. Vous trouverez toutes les infos ainsi que la billetterie en ligne sur le site de la Chartreuse d'Aillon. Et on finit cette journée du vendredi avec le cinébus de Cusy à 21h, avec la projection du film « Fils de personne » de Safi Nebou. Samedi 8 août, eh bien, c'est le début de la fête des alpages du Mont-Revard. Et au programme, ce samedi à partir de 19h, soirée DJ en plein air. Dimanche, fête traditionnelle avec messe en plein air et bénédiction du troupeau, suivie d'animations musicales, de danse folklorique, d'un marché artisanal, ainsi qu'une démonstration de savoir-faire et des jeux en bois. C'est un événement tout public. Dimanche 9 août, ce dimanche à 11h, concert de trio Sequoia pour une journée réunionnaise et c'est organisé par T'inquiète la guinguette au Bistrot Vapeur de Chenal et Frasse. De 11h à 12h30, concert du groupe Les Lucettes et Lucien sur la terrasse de la boulangerie Aubelor du Châtelard. C'est un trio guitare-voix local qui revisite les beaux classiques de la chanson française. On salue au passage Lucien, Dorothée et Anne. À 18h, ce dimanche, spectacle clownesque Le Mojo par la compagnie Les Balbelutes. Ça se passe dans les jardins de l'habitat coopératif du Grand Préau, situé au Châtelard et organisé par l'association Sous les Lampions. Le spectacle est au public et dès 17h30 avec de la petite restauration et buvette sur place. Attention, pas de carte bleue sur le site. La réservation est souhaitée sur la page Hello Asso de l'association. C'est sur prix libre à partir de 5 euros. Du 4 au 9 août, c'est la 7e édition du Symposium de sculpture et rencontre d'artistes à École en Bauge. Avec toute la semaine, sculpture sur pierre, laine feutrée, tournage sur bois, vannerie, forge, tir à l'arc, compte. Plusieurs soirées sont également annoncées avec mercredi dès 18h un apéro-concert, jeudi à 18h un apéro musical avec Zig Dance, vendredi à 18h au BAD musical en extérieur et samedi conte musical à la passerelle puis atelier toute la journée et à 20h soirée-concert avec Black Stage. C'est un événement gratuit.
2: Cette fin de semaine également, à Aix-les-Bains, à la plage Mémard, vous pourrez vous rendre au festival La Récré à partir du vendredi 7 août à 17h jusqu'au dimanche 9 août. Un festival gratuit, créatif et intergénérationnel avec différents ateliers pour tous les âges, marché de créateurs, concerts et DJ sets dans une ambiance familiale et chaleureuse. Vous pourrez ainsi découvrir des artistes régionaux et nationaux au cours de ces 3 journées. Entrée gratuite, buvette et food truck sur place. Plus d'informations sur le site aix-les-bains-rivieradesalpes.com.
1: 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Allez, c'est fini pour aujourd'hui. Cet agenda vous est proposé en partenariat avec la fruitière du cœur des Bauges de l'Écherenne. On vous souhaite une excellente journée et on vous dit à très vite sur 94.8.
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0: Voilà, c'est quoi ça?
1: C'est du rock'n'roll.
0: Ah oui, j'entends bien que c'est du rock'n'roll, mais c'est pas du tout ce qu'on avait dit.
1: Bah, on avait dit quoi?
0: C'était une émission pour les enfants, on lisait des histoires.
1: Bah, les histoires, ça peut être rock'n'roll, hein.
0: Ah ouais, t'as pas tort.
1: Et on va chanter des chansons?
0: Ouais, on peut chanter des chansons, ouais, mais pas que du rock.
1: Bah pourquoi?
0: Parce qu'il y a d'autres choses.
1: Bah, vachement bien le rock.
0: J'adore, ok.
1: Et on va danser aussi?
0: Ouais, on pourra danser aussi, mais...
1: Sur le canapé?
0: Non, alors ça c'est interdit, c'est trop dangereux. Et par contre, tu vois, on va redescendre un petit peu, quoi. Puis des fois, il y aura des relaxations.
1: Hein? C'est bien pour se calmer?
0: Ouais, voilà, pour se calmer un petit peu, tu vois, genre... Zen.

Aujourd'hui, dans ma cabane, je te propose un album intitulé « Le mange-bruit », écrit par Philippe Barbeau et illustré par Claire Pellosato et paru aux éditions Lire, c'est partir. T'es bien installé ? On y va. Il était une fois une cité HLM. Une cité HLM, c'est une cité avec plein d'immeubles où avant les loyers n'étaient pas très, très hauts, donc tout le monde pouvait se permettre d'habiter dans ces logements-là. Et donc dans cette cité HLM, les grandes personnes ne supportaient pas les bruits des enfants. Ces dernières faisaient pourtant elles-mêmes beaucoup de bruit. Les enfants trouvaient ça injuste. Les grandes personnes les menaçaient sans cesse. « Attention, si tu continues, le mange-bruit va t'avaler !» Et les enfants arrêtaient de faire du bruit. Un jour, petit Jérôme en eut par-dessus la tête de se tenir tranquille. Il décida d'organiser une fête d'enfer sur le parking du supermarché. Il prit sa guitare et se mit à chanter « Zumbala, zumbala, zum, ha, ha !» Les grandes personnes réagirent comme d'habitude, mais petit Jérôme ne s'en inquiéta pas. Alors un homme prit son téléphone et hurla « Allô, le mange-bruit, j'ai quelqu'un pour toi !» Le mange-bruit accourut de la forêt voisine et avala petit Jérôme. Arrivé dans le ventre du monstre où il faisait très noir, le garçon alluma une torche et recommença à chanter et jouer de la guitare. « Zumbala, zumbala, zum, ha, ha !» L'estomac un peu lourd, le mange-bruit vit une légère fumée s'échapper de ses narines et ses oreilles se mirent à bourdonner. Dans la cité, les grandes personnes, enfin tranquilles, eurent envie de se débarrasser des enfants une fois pour toutes. Elles appelèrent sans arrêt le mange-bruit. Stéphanie rit aux éclats en jouant au chat perché. Le mange-bruit l'avala. Christophe fit une grosse bise qui claque à son ours en peluche. Le mange-bruit l'avala. Adeline, championne de football, hurla de joie après avoir marqué un but. Le mange-bruit l'avala. Il avala ainsi un enfant, 10 enfants, 100 enfants. Or, à chaque nouvelle victime, l'estomac un peu plus lourd, le bourdonnement dans les oreilles un peu plus fort, le mange-bruit voyait ses narines fumer davantage. Rien d'étonnant à cela. Petit Jérôme cueillait les enfants avalés, leur fournissait une torche pour s'éclairer dans ce ventre si noir et organisait en leur honneur une fête d'enfer chaque fois plus terrible. Zumbala, zumbala, zum, ha, ha. Bien que de plus en plus mal, le mange-bruit ne perdit pas son appétit et avala bientôt le 1000e et dernier enfant de la cité. Les grandes personnes purent alors savourer la paix tant désirée. Pourtant, au bout de quelques jours, elles s'aperçurent qu'un rire d'enfant était reposant, qu'un chant d'enfant était agréable, qu'un cri d'enfant était beau, et elles furent malheureuses, très malheureuses, si malheureuses, que peu à peu, elles se mirent à ne plus supporter le bruit des autres grandes personnes. Lorsqu'une d'entre elles entendait le bruit d'un voisin, elle entrait dans une colère noire, prenait son téléphone et hurlait « Allô, le mange-bruit, j'ai quelqu'un pour toi !» Le mange-bruit arrivait de moins en moins vite de la forêt voisine, mais avalait la personne désignée. Un monsieur éternua, le mange-bruit l'avala. Une dame se fâcha après son chat, qui venait de lui voler une côtelette de porc sur la table. Le mange-bruit l'avala. Un monsieur cria de douleur en laissant tomber un marteau sur ses pieds. Le mange-bruit l'avala. Il avala ainsi une grande personne, 10 grandes personnes, 100 grandes personnes. À chaque nouvelle victime, l'estomac toujours plus lourd, le bourdonnement dans les oreilles toujours plus fort, le mange-bruit voyait ses narines fumer encore davantage. Rien d'étonnant à cela. Petit Jérôme accueillait les grandes personnes comme les enfants. Il leur fournissait une torche pour s'éclairer et organisait en leur honneur une fête d'enfer toujours plus terrible. Zumbala, zumbala, zum, ha, ha. Malgré un malaise grandissant, le mange-bruit continua de dépeupler la cité où il ne demeura bientôt plus qu'un couple. L'homme et la femme, silencieux, inquiets, malheureux, passaient leur temps à ses pieds, à se craindre, à se détester. Un jour, comme ils se trouvaient attablés, ils laissèrent tomber leur fourchette en même temps. L'homme entra dans une colère noire, se précipita sur le téléphone dont il souleva le combiné. La femme entra dans la même colère noire, se précipita sur le même téléphone, composa le même numéro et écrièrent ensemble
Allô, le mange-bruit, j'ai quelqu'un pour toi. Le mange-bruit, l'estomac si lourd, oreilles si bourdonnantes et narines si fumantes, arrive à tant bien que mal de la forêt voisine. « Mange-la » glapit l'homme. « Mange-le » glapit la femme. Le mange-bruit saisit l'une de la patte droite, l'autre de la patte gauche, et les avala. Arrivés dans le ventre du monstre, l'homme et la femme reçurent un accueil triomphal. La fête que petit Jérôme organisa en leur honneur fut si terrible, zumbala zumbala zum ha ha, que l'estomac du mange-bruit devint lourd, lourd, lourd. Ses oreilles bourdonnèrent, bourdonnèrent, bourdonnèrent, ses narines fumèrent, fumèrent, fumèrent, et il explosa en 10, 100, 1000 morceaux, libérant du même coup toutes ses victimes, petit Jérôme en tête. Depuis, les grandes personnes de la cité HLM aiment les bruits des enfants. Elles les aiment tant qu'elles autorisent petit Jérôme à chanter et jouer de la guitare et organiser des fêtes d'enfer auxquelles, bien sûr, elles participent. Zumbala, zumbala, zum, ha, ha. On se retrouve après la musique.

Après cette chanson qui faisait zoom bala zoom bam bam, je te propose un petit moment calme. Il suffit que tu t'assoies comme tu veux, sur une chaise ou par terre. En tout cas, sois confortable pour pouvoir rester assis un petit moment. Et puis, imagine que tu es dans une jungle. En Inde, dans les régions sauvages marécageuses, il y a des tigres qui se reposent, il y a des perroquets qui parlent bruyamment. Et au bord des vieux temples en pierre, il y a des bandes de singes qui s'amusent en faisant de drôles de têtes. Alors, tu vas t'entraîner à faire un peu comme eux. Comme les vieux singes, tu vas faire la grimace du singe. C'est une détente du visage. Un petit massage et une détente du visage. Pour commencer, pose tes mains sur les joues. Donc chaque main sur une joue. Et tu tournes, tournes, tournes doucement. Si tu portes des lunettes, ce serait mieux que tu les poses à côté de toi. Après les joues, tu poses deux doigts sur le nez. Et tu le pousses, pousses gentiment vers le haut. Et un petit peu, tu le lâches pour qu'il redescende tranquillement vers le bas. Ensuite, tu poses deux doigts sur ta bouche. Et tu lisses tes lèvres en souriant. Tu peux étirer comme pour faire un sourire un peu forcé et ramener les lèvres ensuite vers le milieu. Maintenant, tu poses tes mains sur tes yeux et tu tournes, tournes doucement. Tu peux fermer les yeux sous tes mains. Ensuite, tu poses tes doigts sur les oreilles. Tu tires et tu tires gentiment. Tu peux accrocher le lobe de ton oreille, tirer un petit peu vers le bas, relâcher, tirer un petit peu l'oreille vers le haut, et puis relâcher aussi. Maintenant, tu poses deux doigts sur le front et deux doigts sur le menton. Et tu lisses, lisses, lisses en souriant. Maintenant, comme le singe, ouvre les yeux en grand et rigole, rigole en les fermant. Comme le singe, ouvre la bouche en grand et tire, tire la langue en avant. Ouvre les yeux en grand et regarde toutes les merveilles qui t'entourent. Maintenant, comme les vieux singes, fais plein de grimaces. J'aimerais bien voir ta tête. Allez, tu pourras reprendre ça dès que tu as envie de te détendre un petit peu, avant de te coucher par exemple. Ça peut être un bon moment. À bientôt!

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4: Ah ben, il y a tout le monde en même temps.
5: Vous pouvez me dire qui il y a un petit peu là ?
4: Oui, là, il y a l'inséminatrice, Marion. Et le vétérinaire Auguste, donc ils viennent pas pour la même chose. Donc Marion, elle fait des petits veaux.
5: Et le véto, il est là pourquoi ?
4: Il y a une vache qui s'est coupée le trayon parce qu'elle était en chaleur justement. Enfin ou alors elles se sont battues avec d'autres vaches, je sais pas trop pourquoi, mais du coup il était coupé aux trois quarts et donc là on va finir de le couper quoi.
5: Et le trayon c'est ?
4: C'est le bout de la mamelle, en fait, par où sort le lait.
5: Ben voilà, le groupe est là. Salut tout le monde. Salut Aline.
6: Bonjour,
5: bonjour Daniel.
6: Bonjour.
5: Je vous bonjour, présente Marguerite qui bonjour. Nous accueille à la ferme bonjour. Des marmottes. Bonjour.
7: Bonjour.
5: Ben, salut Divine. Guillaume. On s'est jamais bonjour. Vu encore. Salut Dylan. Oh. Salut Romain.
8: Bonjour.
5: Salut Jonas.
9: Salut.
4: Jean-Paul
9: Pollénon.
4: Oui. Oui,
9: c'est
4: notre voisin.
9: Jonas.
4: Jonas, ok.
9: Avec sa femme.
4: Ah. D'accord.
5: Alors, peut-être juste que je vous prévienne.
9: Vous êtes voisin alors.
5: En fait, il y a un peu plein de monde en même temps parce qu'il y a une vache qui a eu un souci. Donc il y a le véto et il y a l'inséminatrice aussi. Donc il y a un peu plein de monde qui était.
10: Ça va pour vous?
4: Oui,
5: voilà,
4: ça
10: met de l'animation et la neige qui s'est invitée.
5: Aujourd'hui, on est à la ferme des marmottes, à La Motte en Bauge, avec Marguerite qui nous accueille. Est-ce que vous êtes content d'être là, le sage ?
11: Oui.
5: Alors, je préviens les auditeurs et les auditrices qu'il va y avoir des bruits de cloche, hein, mais on est dans une ferme, hein, donc si vous voulez du calme... Eh ben, coupez votre radio, en fait. Voilà, j'ai envie de vous dire.
9: C'est
5: les cloches de Pâques ?
9: De Pâques, un peu, ouais, ça me rappelle...
5: On est le week-end de Pâques, bientôt. Et aujourd'hui, il y a aussi une nouveauté, c'est que j'ai deux nouveaux éducateurs avec moi.
10: Eh bien, c'est Jonas, du coup, du sage, fraîchement arrivé depuis 6 mois.
12: Moi, c'est Guillaume.
5: Et on fait un petit tour, juste votre prénom ?
2: Moi, c'est Daniel.
9: Moi, c'est Grégory.
5: Bon, Aline, vous la connaissez, elle a toujours un petit ton de... Hein.
13: Romain.
14: Dylan.
5: Dylan, qu'on n'avait pas vu depuis longtemps.
15: Je pars en vacances.
5: Ouais. Est-ce qu'on attaque les questions, les amis ? Qui veut commencer ?
13: Est-ce qu'on en a en famille ? Des vaches.
5: Est-ce que c'est une ferme familiale, Marguerite ?
4: Alors oui, c'est une ferme familiale. Donc, c'est Laurent et sa mère qui ont créé le GAEC, donc Groupement Agricole d'Exploitation en Commun. Et c'est greffé le père de Laurent aussi. Et on travaille avec sa petite sœur, Rosine. Et moi, je suis la conjointe de Laurent. Voilà.
5: Tu peux nous expliquer vite fait ce qu'est un GAEC ?
4: Alors, c'est un statut de ferme. Donc, ça veut dire Groupement Agricole d'Exploitation en Commun. Et c'est une forme juridique de société, en fait. On est plusieurs associés. Là, pour le moment, je suis stagiaire et je vais intégrer le GAEC en juillet.
9: Combien vous avez de vaches ?
4: Alors, en tout, on a une centaine d'animaux, mais les vaches laitières, on en a 45 moment.
9: C'est pas mal.
4: Voilà. En fait, les autres vaches, c'est des vaches taries. Donc, c'est des vaches laitières qui sont pas encore en lactation. Elles attendent le petit. Et on a aussi des veaux qu'on va élever et qui vont devenir des vaches laitières, d'accord. Mais qui sont encore trop jeunes.
9: Vous faites de la viande aussi avec vos vaches ?
4: Alors, les vaches de réforme, c'est-à-dire les vaches qui sont trop vieilles ou qui ont un problème, vont finir à l'abattoir et du coup on appelle ça vache de réforme. D'accord. Mais c'est ça, elles vont devenir de la viande, donc de la viande de bœuf. Bah, en fait, nous, la viande qu'on fait sur la ferme, c'est les vaches laitières, en fait. Donc, il n'y a pas de troupeau parallèle ou quoi. Donc, ça ne nécessite pas une organisation différente. Mais par contre, on a prévu que des vaches vont être remplacées par des jeunes génisses. Donc ça, c'est des vaches qui n'ont pas encore eu de veau et qui vont faire la relève. On travaille avec un maquignon, donc c'est un vendeur d'animaux. Donc lui, il récupère les animaux vivants et après, c'est lui qui s'occupe de ça souvent. Et de temps en temps, nous, on fait abattre une vache à l'abattoir de Chambéry. Donc ça, c'est une fois tous les un mois et demi. Et donc, c'est ni nous qui tuons la bête, ni nous qui la découpons. Donc, c'est un boucher qui va s'occuper de ça dans un laboratoire fait pour ça. Nous, on fait que des fromages. Et après, nous, on va récupérer un colis avec la viande découpée, sous vide, toute propre, et on la vend ici à la ferme.
9: D'accord.
4: Voilà.
0: Alors, depuis combien de temps faites-vous ce métier ?
4: Du coup, je viens pas du tout de ce milieu à la base. J'ai fait des études d'histoire. Et après, en fait, je me suis convertie parce que je trouvais pas de sens dans mon métier. Et en fait, c'est en rencontrant Laurent que j'ai commencé à découvrir la ferme. Et je suis salariée agricole depuis 2021. Voilà.
10: C'est l'amour qui vous a fait changer de voie.
4: Un petit peu. Même si j'étais intéressée par le monde agricole, voilà. Mais ça a poussé les choses et voilà. C'est...
2: Quel matériel utilisez-vous pour fabriquer vos produits de la ferme?
5: Deux questions, Marguerite. Quels sont les produits que vous produisez et quel matériel vous utilisez pour les produire?
4: Nous faisons de la tomme des Bauges, donc c'est une appellation d'origine contrôlée. C'est que dans le massif des Bauges qu'on fait des tomes des Bauges, qui se basent du coup sur les races de vaches qu'on utilise, sur l'aliment qu'elles mangent. Donc il faut qu'elles soient au pâturage et au foin essentiellement. On fait aussi de la raclette et une pâte pressée cuite du type gruyère qu'on appelle randonneur. On fait aussi des faisselles et des fromages blancs. Alors pour faire tout ça, on a différents matériaux. Donc on a essentiellement une cuve en cuivre où on va chauffer le lait. On va faire encailler le lait avec la présure faire avec différents matériaux. Donc un tranche-caillé pour couper le caillé. Et égoutter ce caillé pour qu'il devienne de plus en plus sec et devienne une tome. Et des moules. Donc on met les tomes en moules au début, parce qu'au début c'est du lait, donc il faut que ça sèche. C'est le principe pour faire un fromage. Et après, une fois que les tomes sont moulés ou les fromages, on met sur des planches en épicéa qu'on met en cave pour l'affinage. Et donc après, il y a tout le matériel d'affinage, donc des brosses ou alors simplement nos mains. Voilà.
5: C'est quoi l'affinage, Marguerite ?
4: C'est quand le fromage va développer sa croûte et ses arômes. Et du coup, pour ça, on les met en cave. Et avec des bactéries, des moisissures, des levures, vont se développer les arômes du fromage. Donc c'est le processus par lequel le fromage va s'égoutter et ainsi se conserver. Donc il y a l'affinage et le sel. Donc c'est grâce à ces petites fermentations qu'on peut conserver le lait.
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1: À quelle saison sortez-vous les vaches dans les prés? Et à quelle saison vous les rentrez à l'étable?
2: On sort les vaches au début du printemps, donc fin mars, et on les rentre souvent à la fin de l'automne.
1: D'accord.
2: Voilà.
3: Et question subsidiaire, est-ce que vous mettez vos vaches en alpage? Parce que dans le coin, là, dans les Bauges, il y a des gens qui les montent en alpage, leurs animaux.
2: Alors nous, on monte que les génisses, donc les futures vaches, mais on ne monte pas les vaches laitières. Les vaches laitières restent autour de la ferme.
3: Aline.
4: Merci.
3: Au revoir. Au revoir. Ah.
5: Quel.
3: Quel. Sont vos partenaires. Alors, quels sont vos partenaires? Et plus largement, ce que veut savoir Aline, c'est avec qui vous travaillez. Parce que là, on vient de croiser du monde, c'est peut-être sympa de savoir quels étaient les métiers. Et après, vos partenaires de où vous vendez vos fromages, peut-être?
2: Pour l'élevage des vaches laitières et des génisses, on travaille avec l'inséminatrice, qui est passée juste là. Donc c'est pour féconder les vaches, pour qu'elles attendent un petit et fassent du lait. On travaille avec le vétérinaire qui s'occupe de soigner les vaches. Voilà, il y a des fournisseurs de céréales. Il y a des boîtes qui nous aident à faire des travaux en champ, par exemple épandre le fumier ou faire des bottes. Après, pour tout ce qui est vente des fromages, on a des fromagers qui sont basés sur Annecy et dans le bassin chambérien, avec des biocopes parce qu'on est en agriculture biologique, avec Croque-Bauge et toutes sortes de petites épiceries.
3: Je rebondis parce que moi j'ai vu sur votre site internet qu'on pouvait trouver vos produits aussi à grands frais. Alors j'aimerais savoir si ça change la donne, ce relationnel avec un peu quand même de la grande distribution, parce que Grand Frais, c'est ni Croque-Bauge, ni une biocoop. Donc pourquoi ce partenariat avec Grand Frais?
2: Bah nous, on essayait d'avoir plusieurs clients pour pas dépendre d'un seul client. Voilà. Donc c'est un peu notre politique pour sécuriser notre circuit de commercialisation. Et du coup, ce Grand Frais est un des clients qui était intéressé par notre produit. Et donc ça a commencé comme ça, et en fait on livre que les grands frais sur Annecy et sur Chambéry. Mais on va peut-être travailler avec la plateforme de Lyon, donc où nous on mettrait nos tomes sur une plateforme de revente, et eux après ils redistribuent la tome des Bauges où les magasins ont envie de la tome des Bauges. Donc ce qui change, c'est que ils en vendent plus. Donc c'est pas les mêmes volumes, et du coup nous, comme on fait beaucoup de tomes d'ébauche, finalement les petites épiceries ne suffiraient pas. Donc après, nos plus gros clients, c'est surtout les fromagers, en fait. Voilà, les grands frais, c'est un peu un intermédiaire. Après, ils avaient des prix quand même assez intéressants pour nous.
3: Ce qui est intéressant à entendre, hein, parce qu'on pourrait se dire que la grande distribution, c'est dur, mais en fait, tu es en train de nous dire que ça va, en fait, en tout cas avec grands frais. Et peut-être qu'il y a aussi de la vente sur place, non?
2: Oui, on a un magasin à la ferme. 2713, route de la Motte, 73 340, la Motte en Bauge.
6: Que donnez-vous à manger à vos vaches?
2: Elles mangent de l'herbe. Essentiellement, du coup, dans la saison de pâturage, donc quand elles sont dehors. Donc, des petites fleurs de nos montagnes. Et du foin qu'on fait, du coup, aussi sur nos champs. Donc, la ferme a 100 hectares. Et il y a une cinquantaine d'hectares qu'on va faucher en juin, mai-juin, pour préparer le foin sec d'hiver que vont manger les vaches. Donc, il y a le foin. Ça, c'est la première coupe. Et c'est du coup surtout des graminées. Et après, il y a le regain. Donc c'est la deuxième coupe de foin, finalement. Mais on appelle ça le regain. Et donc ça ne va pas être exactement les mêmes aliments. C'est plus riche en protéines, notamment. Okay. Voilà.
7: Bonjour. Comment fabriquez-vous le fromage?
2: Alors, on fabrique le fromage en le chauffant d'abord et en le brassant continuellement. Et avec des ferments et de la présure, on va, le lait va se séparer en caillé d'une part, qui va servir pour le fromage, et en lactosérum, ou petit lait, qu'on débarrasse, nous, on le jette dans la fosse à lisier. Mais on pourrait le donner à manger à des cochons ou quoi, ça peut se faire aussi. Mais nous, on fait pas ça. Et ensuite, on va égoutter ce caillé et le mouler dans des tomes, et c'est comme ça qu'on fait le fromage.
1: Comment fabriquons la présure ?
2: C'est une enzyme qui est présente dans l'estomac du veau. Donc c'est la caillette du veau.
1: D'accord.
2: Donc souvent justement c'est quelque chose qu'on récupère une fois qu'on a tué le veau.
1: D'accord.
2: Et on récupère ça. Mais je sais plus, c'est très très contrôlé. Et il n'y a qu'une seule boîte en France qui fait de la présure pour les veaux. Voilà.
1: Ça sert à quoi en fait la présure ? Ça sert à quoi ?
2: Pour le veau c'est pour digérer le lait. Et en fait, finalement, le fromage, il est déjà un peu digéré par cette présure et qui va séparer le lactosérum du caillé et donc égoutter le lait. Et notamment, dans le caillé, il y a plutôt des protéines qu'on appelle les caséines, alors que dans le lactosérum, il va y avoir beaucoup de lactose, donc le sucre du lait. Et voilà, donc ça va séparer le solide du liquide un peu.
1: D'accord. Comment se forme la croûte sur la tome des Bauges ?
2: La croûte de la tome des Bauges s'appelle une croûte fleurie. Et ces fleurs, en fait, c'est des champignons, des levures et des ferments. Donc ça peut être aussi des bactéries et tout qui vont donner l'arôme de la tome des Bauges. Et donc pour faire cette croûte, il faut une ambiance humide et pas trop froide. La cave va être à 13-14 degrés.
1: D'accord.
2: Voilà.
0: Et là, on va dans les coulisses, hein. Les coulisses de la marmotte. Et d'ailleurs, pourquoi ce nom ? Pourquoi la ferme de la marmotte ?
2: Je crois que c'était parce que c'était rigolo.

0: Donc là, on a mis du sel et après, c'est les poils de chat qui vont se développer sur les tomes. Donc là, les poils de chat, c'est ça. Ça ressemble à des poils de chat. C'est pour ça que ça s'appelle comme ça. Sinon, là, c'est pas des vrais poils de chat. En fait, c'est ça, c'est une moisissure qui va former la croûte. Et son vrai nom, c'est le mucor, sinon, voilà. Et du coup, nous, on va frotter ce poil de chat, et c'est ça qui forme la croûte. Et c'est ça qui donne aussi l'odeur à la cave, là. C'est ça qu'on sent.
1: Est-ce qu'il y a un temps minimum?
0: Oui, tout à fait. L'AOP garantit un certain affinage. Donc, c'est minimum 5 semaines. Et là, celles qu'on vend, elles ont plutôt 7 semaines, voilà.
1: Donc là, dans ton ordre, parce qu'on voit que c'est bien rangé, Patrick. Hein. Patrick, c'est bien rangé. Hein.
2: C'est droit, c'est droit.
1: Donc là, on a les plus récentes et après, il y a une organisation.
0: Celle du dessus, c'est les un peu plus jeunes et celle du dessous, c'est les plus vieilles qu'on va vendre. Voilà, quand on vend, on prend celles qui sont tout en dessous.
1: Il y a d'autres manipulations à faire. Il y a des tests, il y a des carottages, je ne sais pas comment on appelle ça, des tests, quoi.
0: Alors, du coup, avec l'AOP, il y a le syndicat interprofessionnel de la tome d'ébauche qui vient contrôler la qualité de la tome. Et donc, parfois, ils prennent un extrait de tome, soit un quart, ça fait des Pac-Man. Et sinon, nous, on va surtout faire l'affinage simple, c'est-à-dire qu'on va prendre les tomes, on frotte la croûte et on la tourne. Et on la pose sur une nouvelle planche qui va être sèche et pour qu'elle s'égoutte. Parce que les planches en épicéa se gorgent d'eau et au bout d'un moment, il faut les changger.
1: Patrick, vous voulez rajouter quelque chose?
3: Allez, Patrick, contacte.
1: Attendez, il faut que je me rapproche.
4: Ouais, c'est du bois d'épicéa qui est du massif d'ébauche aussi. Et c'est ce qui est obligatoire pour l'affinage des tomes, c'est ce qui égoutte bien la tome et tout, et que si on, par exemple, on mettrait une planche de chêne, la tome deviendrait toute rouge parce que ça imbiberait le tanin du chêne et ça marcherait pas pour affiner notre tome.
1: Le GAEC de la marmotte, en fait, c'est 100% fermier. Donc, mais dites-moi, ça veut dire quoi derrière, Patrick, 100% fermier, et est-ce qu'il y a un label particulier?
4: 100% fermier, ça veut dire que tout le lait qu'on a sur la ferme est tout transformé et affiné sur place pour la vente. Et on est les seuls en tome d'ébauche bio pour la tome d'ébauche, quand on est les seuls.
1: Sur le massif.
4: Sur toute la OP tome d'ébauche.
1: Il y a le côté producteur de lait, les vaches et tout ce qui est animal. Et puis après, il y a toute la production du fromage et l'affinage. Toi, dans ces deux angles, est-ce qu'il y en a un que tu préfères? Et puis, il y a un troisième, la commercialisation peut-être.
0: Alors, j'ai pas de préférence. Ce que j'aime, c'est pouvoir tout faire, toucher à tout. Parce que j'adore travailler avec les vaches, mais j'adore aussi travailler le lait et faire des produits avec, surtout qu'ils sont bons. Donc ça, c'est chouette. Et la relation client aussi est assez enrichissante parce qu'on voit justement si on fait plaisir ou pas aux gens et d'aller vraiment de la base de la fleur dans le champ à la tome, c'est vraiment sympa.
1: Tu trouves du sens en fait par rapport à ton boulot d'avant?
0: Oui, complètement.
1: Daniel, tu avais une question, je crois.
5: Oui, je voudrais savoir pourquoi ils sont marqués sur la tête.
1: Alors, comme on est à la radio, je retranscris. Daniel, ta question, c'est, on est entouré de vaches, hein, vous l'entendez, il y a des sons de cloche, et elles ont un point, des fois, sur le front. C'est quoi, ce point sur le front, Marguerite?
0: Alors, on a marqué ces vaches ce matin avec une craie grasse. Et en fait, c'est parce qu'elles avaient... Alors, celle que tu vois là, elle avait un problème. Elle s'est blessée à la mamelle. Et du coup, c'était pour la séparer du reste du troupeau qui est sorti, pour la garder à l'intérieur.
5: Ah,
0: c'est pour nous se repérer, en fait. Et les autres, c'est parce qu'elles étaient en chaleur. Donc ça, c'est quand elles sont ont ovulé et que elles sont prêtes à avoir un petit...
5: Ah,
0: et du coup, c'est pareil, c'est pour les séparer.
5: Je voudrais savoir pourquoi on marque les oreilles des vaches.
0: Alors, on met des boucles d'oreilles aux vaches, on appelle ça des médailles. C'est pour les référencer. En fait, elles ont un passeport et sur ce passeport, elles ont un numéro. Et en fait, ce numéro, il faut...

0: Aussi qu'ils soient sur les oreilles, c'est la réglementation qui est comme ça.
1: Une question, c'est pourquoi ils ont des piercings aussi, là, les vaches ? Des piercings sur le nez un peu, avec des piquants ?
0: Alors, c'est que certaines vaches, en fait, c'est pour les empêcher de se téter entre elles. Et du coup, c'est pour les embêter un peu, pour pas qu'elles fassent ça.
1: D'accord.
0: Et c'est pas un vrai piercing, c'est pas percé, c'est serré. Voilà, c'est clipsé.
1: D'accord. Et une dernière question, est-ce qu'on peut goûter un petit morceau de fromage ?
0: Oui, on peut goûter dans le magasin.
1: D'accord.
2: Aider quelqu'un pour le bébé ou pas, pour la vache ?
0: Souvent, elles aiment bien faire ça tranquillement, donc elles vont se mettre dans un coin et elles vont attendre qu'on soit plus là. Donc en fait, 80% du temps, elles veillent, on dit, toutes seules. Et après, quand c'est le veau est un peu gros ou alors quand elle est jeune et que du coup le col de l'utérus se dilate lentement, on l'aide un petit peu. Mais voilà, dans l'idéal, on l'aide pas en fait, comme ça on n'introduit pas de bactéries dans son corps en fait. Et si c'est vraiment très grave, qu'il y a besoin de l'intervention du vétérinaire, on appelle le vétérinaire. Mais c'est très rare ça.
2: Donc on l'a déjà vu plein de fois avec des chèvres, avec d'autres vaches. Pour faire du lait, faut des bébés. Donc il faut des veaux ou il faut des chevreaux. Ensuite, ils deviennent quoi, ces veaux ici particulièrement ? Tu nous l'as un petit peu dit tout à l'heure, mais vous les gardez peut-être pas tous ?
0: Non, en effet, on les garde pas tous. Donc souvent, on garde les femelles pour le renouvellement du troupeau. Et les mâles, par contre, on les garde un petit peu, un mois et demi. Et après, on les vend au maquignon, qui va ensuite revendre ses veaux pour l'engraissement et ensuite l'abattage. Donc ça va être des veaux de viande.

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1: J'ai une question toute bête, mais est-ce qu'on mange la peau, la croûte du fromage, de la tome des Bauges? Est-ce que vous la mangez?
2: Ça dépend des goûts et des couleurs, mais en tout cas, c'est 100% naturel, la croûte du fromage. C'est le poil de chat. Mais c'est une moisissure, et en fait, c'est ce qui protège l'intérieur du fromage. Et donc, si on est assez sensible et tout, c'est mieux de l'enlever, parce que c'est là que peuvent s'introduire des agents potentiellement pathogènes. Mais en soi, il n'y a pas de risque, quoi.
1: Est-ce que ça pourrait avoir un goût différent de manger avec la croûte? Est-ce que vous le conseillez ou pas?
2: Alors quand la tome elle est assez affinée, donc assez vieille, elle a plus de goût. Et du coup, manger la croûte, ça va donner encore plus de goût. Ouais. Donc j'aurais tendance à l'enlever pour justement pas avoir ce désagrément. Et au contraire, quand elles sont jeunes, et ben la croûte va apporter du goût.
3: Faut voilà. Quand même peut-être que tu nous dises un mot sur la tome des Bauges. Parce que c'est une appellation d'origine protégée, je crois, ou voilà. Donc que tu nous expliques en quoi c'est un produit particulier et en quoi peut-être ça amène aussi une certaine sécurité en termes de production, parce qu'on est quand même dans une période où on sait que les paysans ont du mal à vivre, mais je pense que quand on travaille autour d'une appellation d'origine protégée, bah on est un petit peu protégé justement.
2: Oui, complètement. En fait, avec l'appellation. Il y a différents agriculteurs qui se sont associés dans un syndicat. Donc c'est une protection à la fois pour le commercialiser, mais comme vous dites aussi pour le fabriquer dans des bonnes conditions. Donc là, nous, tous les mois, on analyse le lait pour vérifier qu'il n'y a pas d'agents justement pathogènes dans le lait. Et donc ils nous encadrent aussi dans la fabrication de la tome. Donc la fermentation se passe bien parce que la fermentation protège le lait des agents pathogènes et que l'affinage se déroule bien également. Donc l'AOP nous permet d'avoir aussi un fromage de qualité avec un encadrement un peu technique sur la fromagerie. C'est aussi un cahier des charges donc pour respecter un peu la tradition de fabrication de la tome des Bauges dans le massif à l'époque. Et donc, il y avait essentiellement des abondances, des tarines. Donc ça, il faut que ce soit minimum 55% du troupeau. Et après, on peut aussi avoir des montbéliardes. Voilà. Donc c'est les trois vaches autorisées. Et c'est tout.
1: La différence avec la tome de Savoie, à part le M supplémentaire dans le nom.
2: Alors, en tome de Savoie, ils n'ont pas les mêmes contraintes territoire, parce que c'est de Savoie, alors que le massif des Bauges est beaucoup plus petit. Et puis, c'est pas les mêmes contraintes de troupeaux, justement. Ils sont pas... je crois qu'ils ont une obligation d'avoir 80% du troupeau en montbéliarde, tarine, abondance. Mais ils peuvent aussi avoir d'autres races de vaches. Et aussi, c'est sur l'alimentation où ils ont le droit de donner de l'ensilage de maïs épi. Nous, on ne peut pas faire d'ensilage. Voilà.
3: Donc, l'ensilage, c'est quoi, Marguerite? Je ne sais pas ce que c'est, moi. L'ensilage, vous savez ce que c'est, vous, l'ensilage?
4: Non.
2: Alors, est-ce que vous connaissez la choucroute?
4: Oui.
2: Eh bien, c'est comme une choucroute qu'on donne aux vaches. En fait, c'est une fermentation de l'herbe et du maïs, du coup, en l'occurrence, en tome de Savoie. Ils vont récolter les épis de maïs et ils vont les faire fermenter. Et après, ils le donnent aux vaches. Donc, c'est une ration très énergétique. Mais ça peut aussi poser des problèmes derrière, dans le lait, où il y a certaines bactéries qui vont faire des trous dans la pâte. Et c'est pour ça qu'en tome des Bauges, on prend pas l'ensilage. Et que souvent, quand on fait des fromages, en fait, on ne recommande pas de donner de l'ensilage aux vaches laitières.
5: Pourquoi mettez-vous les WC dans le pot de plastique?
3: Pourquoi mettez-vous des faisselles dans des pots de plastique?
2: Alors, contrairement au fromage qu'on fait sécher, les faisselles, elles sont fraîches. Et du coup, si on les met pas dans un contenant, eh ben, elles vont s'étaler et elles vont pas se tenir. Du coup, c'est pour les contenir. Et pourquoi le plastique et pas du verre? En faisselle, c'est très très difficile de trouver des emballages qui soient pas du plastique. Donc c'est un peu dommage, mais après aussi, pour une question de praticité, de toute façon, ce serait compliqué parce qu'il faudrait mettre en place une consigne, ce que les gens ne sont plus habitués à faire. Et voilà.
3: Une journée type, c'est-à-dire, je sais pas, à quelle heure tu te lèves, qu'est-ce que tu fais après, est-ce que c'est tous les jours la même chose ou pas, tu vois, un peu...
2: Alors, être agriculteur, c'est travailler avec les saisons. Donc, ça va pas être la même chose toute l'année. Mais globalement, le rythme est régulier dans le sens où tous les jours, on traite deux fois les vaches. Donc, à 6 heures. Donc, moi, je me réveille à 5h45. Donc là, on rassemble les vaches laitières pour ensuite les traire. Donc, commence la traite.
0: Ici, là ?
2: Oui, je pourrais vous montrer la salle de traite. Elle est juste derrière.
0: Ah, okay.
2: Et après, en parallèle, comme on fait le fromage, quelqu'un met à chauffer le lait dans la cuve en cuivre et commence la fabrication du fromage. Voilà. Et du coup, vers 9h, on a à peu près fini tout ça. On a sorti les vaches et elles ont pu manger soit du foin, soit de l'herbe. Et du coup, c'est le petit déjeuner. Donc, c'est un peu la pause du matin. Et après, on va reprendre des activités moins urgentes. Donc, par exemple, retourner les fromages en cave pour qu'ils puissent continuer de sécher. Ou alors facturer, puisqu'on a des clients et du coup, il y a toutes les relations clients. Ou alors faire des parcs, c'est-à-dire clôturer des parcelles d'herbe pour pouvoir mettre les bêtes et qu'elles ne s'enfuient pas. Ou alors entretenir justement ces parcs en coupant les branches des haies et tout ça. L'après-midi, on se repose un petit peu parce qu'on a commencé tôt. Et puis après, on reprend si on a besoin tous ces travaux qui sont essentiels, mais pas urgents, comme la traite et la fabrication du fromage. L'été, du coup, il y a les fenaisons. Donc, on coupe le foin et on va le faire sécher. Et après, vers 16h, 17h, on ramène les vaches laitières de dehors si c'est l'été. Ou sinon, on les rassemble et on va à nouveau les traire. Pour leur prendre leur lait. Et puis, oui, à ce moment-là, c'est aussi le moment où on nourrit les veaux. Voilà.
3: C'est 365 jours dans l'année. Donc, comment on fait en termes d'organisation ? Est-ce qu'on a quand même du temps libre ? Est-ce qu'on peut partir en vacances ? Est-ce qu'un GAEC permet ça ? Est-ce que d'être en couple, à travailler tous les deux sur une exploitation, ça aide ? Tu vois un peu où je veux en venir ? Comment on fait pour avoir une vie en dehors des animaux, en fait ?
2: Bah effectivement, en fait, pour nous, c'est de travailler à plusieurs et d'optimiser un peu notre travail pour essayer de compresser ce qui peut l'être et ainsi gagner du temps. Du coup, nous, ici, on arrive quand même à prendre nos vacances. Et ce qui est essentiel, c'est la traite et la fabrication du fromage. Donc, on est obligé d'être au moins deux sur la ferme de 6h à 10h et de 17h à 19h. Et après, le reste du temps, on peut faire des roulements, en fait, entre les différentes personnes pour avoir du temps... Voilà, donc là, ce qu'on arrive à faire, c'est avoir au moins une journée dans la semaine de libre. Quand il n'y a pas grand-chose à faire, voilà, on arrive à avoir deux jours et à avoir des vacances. Voilà.
3: Vos valeurs et votre éthique au sein du GAEC des marmottes ?
2: Un lien avec ce que faisaient les anciens. C'est un lien avec le territoire, parce que du coup, on travaille avec les saisons. Les vaches mangent des choses qui sont autour d'elles. On n'achète pas des céréales en Argentine. Qu'est-ce qu'il y a d'autre ? Après, on est en agriculture biologique, donc on essaye de respecter aussi l'environnement, voilà, de faire que notre pratique n'abîme pas notre planète. On essaye d'avoir un lien avec les gens du territoire aussi, c'est important. Voilà.
3: Vas-y, Aline. Hop.
6: C'est quoi là-bas, avec le blanc, c'est quoi ?
3: Alors, quels sont les bâtiments de votre ferme, en fait ?
2: Alors, il y a un seul bâtiment, mais effectivement, il y a plusieurs espaces. Donc là, on est dans l'étable. Et en fait, là, ce que voyait Aline, c'est le chauffe-eau. Donc, c'est pour avoir de l'eau bien chaude pour nettoyer le tank à lait. Donc c'est, le temps calais, c'est là où on va stocker le lait juste après la traite, qu'on refroidit. Parce que quand il sort de la mamelle de la vache, le lait est à 39 degrés. Et là, on va le descendre à 12 pour le conserver, parce qu'avec la tome d'ébauche, on a le droit de faire du report de lait sur une traite ou deux traites. C'est-à-dire qu'on peut garder le lait de la veille pour fabriquer le lendemain. Et donc, on a besoin de refroidir le lait pour pas qu'il fermente trop vite. Donc là, ce que vous voyez, c'est le tank à lait. Et du coup, on appelle cette pièce la laiterie. Et après, on a le magasin de vente. Il y a la salle de traite où, du coup, on va traire les vaches. Dans cette pièce, il y a les veaux. Et après, il y a les salles de transformation où on va fabriquer le fromage et la cave. Voilà.
3: Mais peut-être que là, on pourrait aller faire un tour, vite fait, non ? Assez, faire un tour, sortir un peu d'ici. C'est bon pour toi, Marguerite ? Allez, on te suit. Où est-ce qu'on est là, Marguerite ?
2: On est à côté des petits veaux donc, qui sont soit dans des cages individuelles, soit dans des boxes. Et donc, ceux qui sont dans des cages individuelles, c'est les veaux mâles qu'on va revendre, du coup.
6: Ah, ok.
3: Ils ont combien de jours, là, en gros ? Parce qu'ils sont tout petits, hein.
6: Ouais.
2: Ils ont 2 semaines, 3 semaines.
1: Ça coûte combien, une vache, en vrai ?
2: Ça coûte assez cher, une vache. Ah. Du coup, en fait, c'est très variable parce que il y a aussi le côté valeur génétique des vaches et du coup, en fait, et selon où on l'achète aussi, ça va varier beaucoup. Mais une vache laitière, ça vaut entre 1 800 euros et puis ça peut monter à 5 000, quoi, si c'est vraiment une très très bonne vache.
3: Donc on comprend que c'est un sacré investissement quand même de s'installer. Donc comment on vit avec cet investissement ? Ça fait partie des questions qui se posent dans le monde paysan, c'est-à-dire on est obligé de s'endetter pour commencer à produire. Donc vous, est-ce que c'est compliqué ? Comment vous faites avec tout ça, quoi, en fait ?
2: Bah, c'est sûr que dans le monde agricole, il y a ce problème-là de... En fait, on a des petits revenus par rapport à des investissements qui sont énormes. Et du coup, souvent, on s'endette. Et là, c'est toujours un problème pour les nouvelles générations d'agriculteurs qui veulent s'installer. Financièrement, c'est très, très difficile de s'installer. Et du coup, en fait, il faut aussi ceux qui ont déjà des fermes pour racheter des fermes qu'ils aident ce processus-là et... En diminuant, par exemple, le prix de leur ferme et tout ça. Mais c'est des sacrifices pour eux aussi, qui ont pas des bonnes, ils ont pas des bonnes retraites. Et en fait, cet argent-là, c'est un peu ce sur quoi ils comptent pour leur retraite. Donc en fait, on est un peu devant une impasse et c'est pas toujours facile. Voilà. Je vais pas résoudre ce problème aujourd'hui avec vous, mais c'est un vrai problème.

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1: Pourquoi les vaches, elles aiment le sel?
2: Pourquoi? Parce que le sel.
3: Comme elles font 550 kilos, voire plus, elles ont besoin de beaucoup de sel en fait. Donc, surtout en montagne, où il n'y a pas beaucoup de sel disponible dans la nature, ça permet de compléter leurs besoins essentiels, quoi.
2: Est-ce qu'on continue le tour? Allez, on te suit, Marguerite.
4: Donc là, c'est la laiterie où on stocke le lait.
2: Ah, le lait? Ah, ok. Ça sent bon, hein? Alors, attends, on va peut-être attendre qu'ils arrivent un peu. Tout le monde est là?
3: Alors là, on est au niveau du magasin de vente. Donc, c'est là qu'on les clients viennent acheter les fromages. Et en fait, ils peuvent voir la salle de traite depuis le magasin. Comme ça, ça fait aussi un côté pédagogique. Il y a beaucoup d'enfants qui aiment venir. Et comme ça, ils découvrent comment on fait du lait, comment on fait les fromages et tout ça.
2: Dans ta journée, t'as des périodes où t'es aussi à la vente, Marguerite, où vous tournez sur la vente à la ferme, ou vous avez des spécificités quand même dans cette polyvalence?
3: Souvent, c'est celui qui s'occupe des fromages qui va aussi s'occuper de la vente. Et comme on fait tout, un peu toutes les tâches, ça peut être un peu n'importe qui, y compris moi de temps en temps.
2: On avance peut-être, je sais pas. Ouais.
1: Ouais.
2: Continue.
3: Alors là, on va descendre vers la salle de transformation où on fabrique la tome des bauges. Et c'est à cet étage aussi qu'on voit la cave des tomes. Voilà, donc on va aller voir la cave et la salle de transformation. Vous pouvez regarder là dans la pièce, c'est là où on fabrique la tome des bauges. Donc là, on en a fait ce matin. Donc elles sont dans les moules. Et ce que vous voyez sur les tomes, les petites étiquettes vertes, c'est les plaques de caséine. C'est pour justement l'AOP, pour décompter le nombre de tomes et assurer que c'est bien une tome d'ébauche. C'est pour la traçabilité. Voilà. Et du coup, on voit le chaudron en cuivre aussi.
1: Voilà. Combien par jour que vous avez les fromages comme ça?
3: On en fait une cinquantaine par jour.
1: Ça marche bien, hein. C'est pas mal.
2: Et vous arrivez à tout découler entre la vente directe, la vente dans les magasins
3: Globalement, on arrive à écouler les stocks, mais c'est vrai qu'en fait, c'est un fromage qui se conserve un petit peu, donc on attend quand on en a beaucoup, mais globalement, on arrive à écouler les stocks. Voilà.
2: Allez, on te suit. Patrick, vous venez avec nous? Marguerite, c'est un coup de foudre. Hein, elle a eu un coup de foudre pour votre fils, et puis elle a eu du coup un coup de foudre pour la ferme. Donc vous, en fait, d'où ça vous vient? Est-ce que c'est familial? Il y avait déjà de la paysannerie dans votre famille ou...
5: Mes parents, mes grands-parents, comme il y avait beaucoup, il y avait des fermes partout, dans tous les villages, il y avait énormément de fermes, quoi. Et nous, on a continué ça, quoi. On a fait prospérer aussi, parce qu'on n'est plus avec 4 ou 5 vaches comme il y avait 60 ans en arrière, quoi.
2: Et l'idée du GAEC, c'est aussi pour une transmission plus facile ou parce que toutes les fermes ne sont pas en GAEC?
5: Après, une transmission plus facile, je ne vais pas dire que c'est plus facile, hein, c'est pareil. Il faut trouver quelqu'un qui veuille venir travailler dans une ferme et tout, que ce soit en GAEC ou en société autrement, ou deux personnes qui sont d'accord de bosser ensemble, quoi. Voilà, il faut trouver la personne qui veuille venir travailler. Et que ça plaise.
2: Et vous, du coup, vous êtes assez content que votre fils il soit investi, du coup, parce que ça perpétue la tradition familiale?
5: Ah ben oui, on est content qu'il y ait quelqu'un qui continue ce qu'on a commencé. Après, on va dire, la ferme-là a été créée aussi avec lui. Hein. C'est pas nous qu'on va lui transmettre. Lui, il l'a créée avec nous, quoi. Ou nous, on l'a créée avec lui. Voilà. On l'a créée ensemble.
6: Elle a quel âge, la ferme?
5: On va dire, on a commencé les travaux de la ferme en 2015 et on a mis les bêtes dedans en 2016. Au début, bon, on a démarré, on avait quoi, une petite trentaine de vaches, quoi, à peine. Ouais.
2: Puisque vous nous avez dit que vous êtes en passation, en gros, que vous allez bientôt prendre votre... Enfin, que vous êtes retraité, mais vous êtes quand même en train d'affiner de ce qu'on a vu.
5: Je viens voir s'il travaille comme il faut. Ah, je surveille.
2: Ma question est la suivante, j'aimerais savoir... Ce que vous avez préféré dans ce métier, mais ce qui vous a aussi peut-être le plus posé de difficultés ou angoissé, je sais pas.
5: Ben, on, peux pas dire qu'il y a quelque chose qui plaise de plus ou moins. C'est un tout. On va dire un jour on va traire, le lendemain on peut fabriquer. Après on va faire les foins, on va changer des bêtes de parc l'été, tout ça. C'est un tout, c'est tout à faire. Après, ce qui est peut-être le plus compliqué aujourd'hui, et tout le monde en parle, c'est les papiers. Voilà. Ça, c'est un truc quand même compliqué et une grosse tâche sur une ferme.
2: Donc, on choisit quand même ce métier, et Marguerite, tu nous confirmeras, quand même pour être en extérieur et un peu libre aussi d'agir comme on le souhaite avec ces animaux. C'est ça qu'il faut retenir ?
5: Libre, je dirais que c'est un grand mot. Parce qu'on ne fait pas ce qu'on veut, comme on veut, quand on veut. Alors. C'est... Et puis avec toutes les contraintes qui vont avec, comme je disais, de papier et tout, c'est pas une vraie liberté. Quoi. On est bien, c'est quand on est dans notre champ, au milieu de nos vaches, là on est bien. Après quand on est au bureau à faire des papiers, c'est plus compliqué.
2: Et Marguerite, ta vision ?
3: Pour moi, le plus compliqué, c'est le côté engagement, notamment financier. Voilà. C'est vrai que c'est pas comme une petite start-up où on commence avec rien et c'est pas très grave si ça marche pas. Là, il y a vraiment des enjeux. Et c'est vrai que ça, c'est assez impressionnant. Et par contre, ce que j'aime beaucoup, c'est qu'on fait à manger. Donc, c'est quelque chose de basique, en fait. C'est quelque chose qui... En tout cas, qui me parle à moi, et voilà.
2: Bon, alors là, petite dégustation. Daniel, je te vois concentré comme jamais, là. Dès qu'il y a à bouffer, tout le monde est présent. Ah,
0: voilà, le sage, présent.
3: Alors là, vous pouvez voir la tome des Bauges, de la raclette... De la tome au marc, donc c'est de la tome d'ébauche qu'on met une fois qu'elle est affinée dans un fût avec le marc de raisin qui a servi pour faire le vin. Et ça donne un arôme supplémentaire à la tome. Et il y a également notre randonneur, donc une pâte pressée cuite type gruyère.
2: Il n'y a que vous qui faites le randonneur, je crois. Hein.
3: Du coup, oui, c'est notre fromage vraiment. Bah, la ferme se situe au 2713 route de la Motte à la Motte en Bauge. Le magasin est ouvert de 7h à 10h et de 17h à 19h. Sinon, on a un site internet. Je ne l'ai pas en tête, là, l'adresse. Mais si vous tapez « Ferme la marmotte en Bauge », vous pouvez trouver. C'est assez bien référencé.
2: Merci de nous avoir accueillis à la ferme de la marmotte. On fait un petit applaudissement comme d'habitude. Bravo, bravo, bravo, bravo le sage.
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3: Oui, cette année, on a eu la médaille d'argent au Salon de l'agriculture. Voilà.
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0: Personne ne sait ce qui se passe aujourd'hui parce que personne ne veut qu'il se passe quelque chose. En réalité, on ne sait jamais ce qui se passe, on sait simplement ce qu'on veut qu'il se passe. Et c'est comme ça que les choses arrivent. En 17, Lénine et ses camarades ne disaient pas « nous allons faire la révolution parce que nous voulons la révolution ». Ils disaient « toutes les conditions de la révolution sont réunies, la révolution est inéluctable ». Ils ont fait la révolution qui n'aurait jamais eu lieu s'ils ne l'avaient pas faite, et qu'ils ne l'auraient pas faite, ils n'avaient pas pensé qu'elle était inéluctable uniquement parce qu'ils la voulaient. Je vois quelque chose a bougé dans ce monde, ça a toujours été pour le pire. Voilà pourquoi personne ne bouge. Personne n'ose provoquer l'avenir. Faudrait être fou pour provoquer l'avenir. Faudrait être fou pour risquer de provoquer un nouveau 19, un nouveau 14, un nouveau 37.
1: Glorious passant, j'en ai plus rien.
0: Si, parce qu'il y aura toujours des fous.

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2: Bonjour à tous et bienvenue dans l'agenda de Radio Alto. Le bon plan des Bauges, c'est parti, on y va. Aujourd'hui, mercredi 5 août, deux rendez-vous vous sont proposés par le Parc des Bauges pour mieux connaître la forêt et rencontrer celles et ceux qui l'entretiennent au quotidien. Rendez-vous donc de 9h à midi pour l'événement Vie ma vie de bûcheron au Châtelard. Et puis de 14h à 17h, ce sera Vie ma vie de scieur à la scierie Jolie située à l'Échrenne pour découvrir la filière du bois local. C'est un événement gratuit sur inscription auprès du Parc des Bauges sur leur site internet parcdesbauges.com. Ce mercredi, à partir de 19h, c'est ambiance guinguette dans les jardins de la Chartreuse d'Aillon pour fêter la reprise de la gestion du site par l'association La Chartreuse d'Aillon. Au programme, concert live avec les frères de swing, buvette, four allumé, snack maison, c'est une entrée gratuite sur réservation à faire sur leur site internet. Jeudi 6 août, visite commentée de la Compote ce jeudi à 16h pour découvrir l'histoire du village, son architecture et ses spécificités. Tavalans, grangettes, rissoles et quelques témoignages sonores de Compotins, cet événement est organisé par l'Office du tourisme Chambéry-Montagne. C'est à partir de 16 ans et c'est sur réservation. Les jeudis rugissants de l'été, ça a lieu tous les jeudis dans votre librairie associative La Lanterne qui rugit, située à l'Échrenne. Rendez-vous de 19h30 à 20h30 avec cette semaine le duo Doce des Cocos et de la musique et de la chanson brésilienne. Avec un guitare-voix, buvette et petite restauration sont prévues sur place. Participation au chapeau pour les artistes. À 20h30 ce jeudi, le festival Les Classiques du Prieuré de la Chapelle Notre-Dame-des-Neiges de la Fécla accueille cette semaine le duo Benjamin Kruithoff, violoncelliste, et Filippo Riccardo, clarinettiste. La billetterie, c'est auprès de l'Office du tourisme de la Fécla de Chambéry ou bien sur place, selon les places disponibles. Vendredi 7 août, tous les vendredis, c'est les concerts du petit marché de producteurs du Châtelard à partir de 18h. Et cette semaine, on sera en compagnie de Mick et sa guitare, une animation flamenco. Participation au chapeau pour les artistes. À la brasserie du Merle de Puy-Gros, c'est les concerts d'été du vendredi. Le concert est à 20h et cette semaine, ce sera avec J.D. Waro pour du Maloya. Là encore, le concert est au chapeau. On se retrouve à 20h à la Chartreuse d'Aillon, toujours ce vendredi, pour les Noces de Figaro, interprétées par les Vertiges Lyriques, ou plutôt quand l'opéra de Mozart rencontre la télé-réalité. Vous trouverez toutes les infos ainsi que la billetterie en ligne sur le site de la Chartreuse d'Aillon. Et on finit cette journée du vendredi avec le cinébus de Cusy à 21h, avec la projection du film « Fils de personne » de Safi Nebou. Samedi 8 août, eh bien, c'est le début de la fête des alpages du Mont-Revard. Et au programme, ce samedi à partir de 19h, soirée DJ en plein air. Dimanche, fête traditionnelle avec messe en plein air et bénédiction du troupeau, suivie d'animations musicales, de danse folklorique, d'un marché artisanal, ainsi qu'une démonstration de savoir-faire et des jeux en bois. C'est un événement tout public. Dimanche 9 août, ce dimanche à 11h, concert de trio Sequoia pour une journée réunionnaise et c'est organisé par T'inquiète la guinguette au Bistrot Vapeur de Chenal et Frasse. De 11h à 12h30, concert du groupe Les Lucettes et Lucien sur la terrasse de la boulangerie Aubelor du Châtelard. C'est un trio guitare-voix local qui revisite les beaux classiques de la chanson française. On salue au passage Lucien, Dorothée et Anne. À 18h, ce dimanche, spectacle clownesque Le Mojo par la compagnie Les Balbelutes. Ça se passe dans les jardins de l'habitat coopératif du Grand Préau, situé au Châtelard et organisé par l'association Sous les Lampions. Le spectacle est au public et dès 17h30 avec de la petite restauration et buvette sur place. Attention, pas de carte bleue sur le site. La réservation est souhaitée sur la page Hello Asso de l'association. C'est sur prix libre à partir de 5 euros. Du 4 au 9 août, c'est la 7e édition du Symposium de sculpture et rencontre d'artistes à École en Bauge. Avec toute la semaine, sculpture sur pierre, laine feutrée, tournage sur bois, vannerie, forge, tir à l'arc, compte. Plusieurs soirées sont également annoncées avec mercredi dès 18h un apéro-concert, jeudi à 18h un apéro musical avec Zig Dance, vendredi à 18h au BAD musical en extérieur et samedi conte musical à la passerelle puis atelier toute la journée et à 20h soirée concert avec Black Stage. C'est un événement gratuit.
3: Cette fin de semaine également, à Aix-les-Bains, à la plage Mémard, vous pourrez vous rendre au festival La Récré à partir du vendredi 7 août à 17h jusqu'au dimanche 9 août. Un festival gratuit, créatif et intergénérationnel avec différents ateliers pour tous les âges, marché de créateurs, concerts et DJ sets dans une ambiance familiale et chaleureuse. Vous pourrez ainsi découvrir des artistes régionaux et nationaux au cours de ces trois journées. Entrée gratuite, buvette et food truck sur place. Plus d'informations sur le site aix-les-bains-rivieradesalpes.com.
2: Le Parc des Bauges lance son appel à projet pour la 6e édition des Rancarts du Parc qui aura lieu en 2027. 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Allez, c'est fini pour aujourd'hui. Cet agenda vous est proposé en partenariat avec la fruitière du cœur des Bauges de l'Écherenne. On vous souhaite une excellente journée et on vous dit à très vite sur 94.8.
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4: La forêt qui dévore est un roman de Florence Inkel, publié par les éditions Nathan en 2025. Le roman se déroule dans notre monde, mais imaginez que les loups-garous, ou plutôt les lycanthropes, comme ils préfèrent s'appeler entre eux, partagent désormais tout naturellement le monde avec les hommes. En effet, depuis le Moyen-Âge, certains humains connaissent une mutation qui arrive plus ou moins tard dans leur vie, et ils se transforment partiellement en loups. La lycanthropie est en partie héréditaire, mais surtout due à la psychologie. Les lycanthropes sont les dominants. Ils ont le sentiment d'être supérieurs aux autres, ne doutent pas d'eux ou se sentent plus forts, que ce soit par la force physique, l'intellect ou la richesse. En effet, la plupart des loups-garous sont des puissants dans ce monde. Des hommes politiques, des policiers, des journalistes, des chefs d'entreprise, des riches, etc. Ainsi, même si humains et lycanthropes cohabitent, ils ne vivent pas vraiment ensemble. Ils ne se mélangent pas forcément, que ce soit à l'école, les jeunes loups vont dans des établissements privés et très chers, ou alors même dans les fêtes ou dans la vie quotidienne. Par exemple, il est rare que loup et non-loup se marient. Autre détail, dans ce monde-là, il est fortement déconseillé de se promener dans la forêt, car une force mystique y réside. L'esprit de la forêt attaque et dévore tous ceux qui osent y pénétrer. Charline, une adolescente humaine, aimerait mettre en place une association pour réduire les inégalités entre loups et non-loups. Fuyant un père violent, elle s'aventure malencontreusement dans les bois et est attaquée. Milo, un autre ado qui passait par là, ainsi que Réanne, une fille loup, l'entendent crier et lui portent secours. Charline est sauvée de justesse, mais reste plongée dans le coma, incapable de raconter ce qui lui est arrivé. A-t-elle vu l'esprit de la forêt ? Ou a-t-elle été attaquée pour ses idées révolutionnaires ? Mettant de côté leurs différences, Réanne et Milo tentent de découvrir ce qui lui est arrivé et pourquoi les autorités cherchent à étouffer l'accident. Je ne peux que vous conseiller ce roman au suspense haletant. Comme toujours, la plume de Florence Inkel est très limpide et agréable à lire. Ce roman dystopique nous invite aussi à réfléchir sur des questions de société, sur le vivre ensemble, sur ce qui fait de nous des humains et non des animaux, sur les limites de notre bestialité ou encore sur la répartition des pouvoirs ou des richesses. Bref, les pistes sont multiples et au-delà de l'histoire, voilà sans doute un livre qui vous amènera à réfléchir. Y a-t-il déjà des loups dans notre propre monde ? Sont-ils bons ? Sont-ils mauvais ? Je ne vous en dévoilerai pas plus et vous invite maintenant à découvrir cette histoire à travers un court extrait.

Milo, lui, préfère continuer à marcher, enlongeant la forêt doucement entrée dans l'hiver. Ses bruissements et mystères l'attirent. Sa pénombre est désirable. Il s'en tient éloigné, comme tout le monde. Mais c'est douloureux. Comme se priver d'une part de soi. Alors, il l'approche, l'air de rien. Parfois, il avance même entre les troncs. Milo louvoie, sans être un loup, avance sans ramper, tout en ignorant quelle place pourra bien être la sienne en ce monde. Il cherche des chemins de traverse ou de désir, avec l'espoir qu'à force, ainsi on naîtra. Mais la plupart du temps, il ne fait que filer droit sur la route la plus fréquentée. Ses pas martèlent le bitume. Au bout d'une heure de marche, la nuit est profonde. La forêt frémit, l'appelle, lui parle. La lune est presque ronde. C'est alors que sort des bois un hurlement effrayant. Un cri glaçant, le cri d'une fille. Milo ne réfléchit plus. Les digues de protection érigées depuis l'enfance se rompent et il s'élance.

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Bonjour à toutes, bonjour à tous ou bonsoir. Vous écoutez Radio Alto 94.8, vous écoutez Campus Grenoble 90.8, c'est l'émission Voix de Garage. C'est la 843e depuis le retour à l'antenne qui va démarrer. Je pensais qu'il n'y aurait pas de concert à annoncer cette semaine, mais j'avais tort. Donc c'est par eux qu'on va démarrer. Ensuite, eh bien, on ira explorer les nouveautés et aussi quelques annonces de sortie de cette rentrée. Nous sommes partis pour 2 heures ensemble et j'espère que ça vous plaira. Autant qu'à moi, jeudi 6 août à Urgence Disque 4, Place des Volontaires à Genève à 18h30 et à prix libre. Donc pensez à emmener des sous et du cash. Vous pourrez assister au concert de Elvis Pesto et les Dead Married, du folk blues en acoustique. Jeudi 6 août à Urgence Disque, le magasin de disques qui se trouve dans l'usine à Genève 4, Place des Volontaires. Ce sera à partir de 18h30 et à prix libre. Elvis Pesto and Dan Murray, avec qui on va démarrer cette nouvelle émission de Voix de Garage. Bon début à tous et à toutes, évidemment.

ça claque bien à l'instant, c'était le Deaf Devils, un groupe espagnol qui sera en concert mardi 11 août au Brunzing à Chambéry-Barbera pour la tournée promotionnelle de leur nouvel album qui, comme vous l'avez entendu, fait bien des trous dans les oreilles et dans la tête. Du pur punk and roll comme on est, mardi 11 août, les Deaf Devils au Brunzing à Chambéry-Barbera. Voilà, c'est ainsi que se termine la partie consacrée au concert de cette semaine. Ah bah oui, c'est début août, hein, y en a pas tant que ça. On va enchaîner avec quelque chose de moins drôle, un hommage à Monsieur Jeff Monahan Connolly, qui malheureusement est décédé des suites d'un cancer, comme on dit dans ces cas-là. Donc je me suis dit, en dépit du fait que j'aime vraiment pas ça, on allait quand même s'écouter un titre des Liars, groupe mythique qu'on avait eu la chance et le privilège de voir en concert à Chambéry il y a cela 3 décennies. Avec les Slow Slushy Boys en première partie. Bref, un concert totalement inoubliable. Les Liars. I'll try anyway. J'aurais quand même essayé.

0: Alors à l'instant, c'était le nouveau single de Herb Emmerman, un habitué de Voix de Garage, un single qu'il a enregistré en compagnie de son petit-fils Gavin Emmerman, dont j'avais diffusé les premiers enregistrements ici également. C'est sorti, puisque ce sont des gens qui collaborent régulièrement avec Monsieur Joe Algeri sur son Bandcamp, joealgeri.bandcamp.com. Sinon, sachez qu'avec le podcast de cette émission, qui est d'ores et déjà disponible et écoutable sur radioalto.info et sur campusgrenoble.org, vous avez une courte description des groupes dont il est question dans l'émission ou des projets, ainsi que le lien pour écouter plus de leur musique et acheter leur disque. Vers quoi on se dirige? Ah oui, les Go-Go Killers célèbrent 10 ans de bons et loyaux services. Et pour cela, ils sortent une compilation de 25 de leurs chansons. Ça s'appelle First 10 Years of Trash. C'est disponible sur le Bandcamp des Go-Go Killers de Nashville, de Huntsville, pardon. Et une ville prison. Alors, le Bandcamp, thego-killers, tout attaché, .bandcamp.com, ou alors, allez checker sur le podcast de cette émission de Go-Go Killers.
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C'était les Crystal Teardrop à l'instant avec un titre qui sera présent sur leur deuxième album à sortir le 2 octobre chez Rise Above Records. Oui, je vous avais dit qu'on allait parler de preview et de sortie optionnelle. Je ne vous ai pas menti. Les Français de Satanic Sex Cult présentent un premier single après avoir sorti un premier EP. Qu'ils avaient fait mixer et masteriser par rien de moins que Jim Diamond. Les voici de retour avec un nouveau titre qui est de circonstance. Il s'appelle « Tout doit brûler ». Les Satanic Sex Cult. Au moins, ils ont un bon patronyme en plus du reste.

Et là, d'un coup, on vient de s'offrir un petit tour jusqu'en Finlande, à Helsinki, directement avec les Devil Dog Road, qui viennent de sortir leur cinquième album. C'est un trio et c'est paru il y a une perte de semaines, mais j'avoue que ce Shut Up and Spin It m'a beaucoup, beaucoup plu, et donc c'est pour ça qu'il est dans l'émission maintenant. On va maintenant chez Rock Garden Records avec un nouveau single extrait de l'album des Hotel Saturn. J'avoue que le patronyme du groupe est quand même formidablement bien trouvé. Ils sont de Boston, ce qui étonnera personne à l'écoute de ce Saving Grace extrait de leur album Hotel Saturn.

Alors, à l'instant, c'était un extrait de l'album de Warren James, qui s'appelle Tales from the Film City. Les fidèles auditrices et auditeurs de Voix de Garage sur Radio Alto 94.8 et sur Campus Grenoble 90.8 se rappellent peut-être que, au moment où le premier single annonciateur de cet album de Warren James était sorti, je l'avais diffusé dans l'émission en vous disant qu'on en reparlerait au moment où le disque serait disponible. Eh bien, c'est le cas et c'est chez Spin Out Nuggets que ça se trouve. Warren James, c'est la rencontre entre James Kirk de Orange Juice, ce qui rappelle d'excellents souvenirs, et Warren McIntyre de Starry Skies. Et on va rester chez Spin Out Nuggets avec... Il faut que je retrouve les notes. J'ai mis un merdier ici, c'est incroyable. Oui. Avec toujours donc chez Spin Out Nuggets, mais un single, oui, un 45 tours à l'ancienne, par un autre duo prestigieux qui s'appelle The Sinclairs. Alors vous me direz, The Sinclairs, c'est qui ? Eh bien, c'est une excellente question, je vous remercie de l'avoir posée. The Sinclairs sont constitués par Monsieur Ratscabiz, rien que ça, et Billy Shinbone. Si on écoutait un peu de musique, et justement la face A de ce single de The Sinclairs.

Et on est toujours chez Spin Out Nuggets dans Voix de Garage sur Radio Alto 94.8 et sur Campus Grenoble 90.8. C'était Lil Dove Joy avec un titre extrait de leur nouvel album Under The Weather. C'est un groupe, les Lovejoy, qui a sévi à la fin des années 90 et au début des années 2000, qui est revenu à la vie au début des années 2020 et qui propose un nouvel album en coproduction entre Spin Out Nuggets et Shelf Life Records pour la sortie aux États-Unis. On respire deux secondes parce que mes souffles un peu. Je suis plus le gaillard d'avant, vous savez. On va chez Skep Wax Records, on passe d'Angleterre au Pays de Galles, on fait un saut de puce. Le label annonce le premier single qui présente l'arrivée de l'album des British Birds. Ça va donc être publié dans quelques semaines chez Skep Wax Records et on en reparlera dans cette émission au moment de sa sortie, mais en attendant, eh bien on va se régaler de ce premier extrait de l'album du duo British Birds.

À l'instant, c'était les Dead Krasukis avec un extrait de leur quatrième album qui vient de sortir chez Zbam Records. Il y a même une édition en cassette chez Despair Records. Et ce nouvel album des Dead Krasukis s'appelle Cypher, comme Louis, comme le prouve la très belle pochette qui l'accompagne. On voyage jusqu'à chez Suicide Squeeze Records, qui nous présente le nouvel album des quatre Texans de Holy Wave. Ils seront en concert, les Holy Wave, au Sonic à Lyon le 23 septembre. Notez ça dans vos tablettes. Les Holy Wave, l'album s'appelle I'm Dada. Tout est dit, Didi.

On pourra pas dire qu'ils ont pas musclé leur jeu, ces gens-là. Donc, chez Suicide Squeeze Records est sorti l'album de Blackwater Holy Light qu'on vient de découvrir. Et c'est un trio portugais. L'album s'appelle Not Here, Not Gone. C'est un peu mystérieux, mais c'est excellent. Les Blackwater Holy Light. Après le Portugal, voici l'Italie avec un split EP, deux chansons par groupe que vient de publier Onde Italiane, avec deux nouvelles chansons de The Whoops et deux nouvelles chansons de I Piscelli, deux groupes que j'ai déjà diffusés dans l'émission. On va se régaler avec un titre de The Whoops, maintenant qui s'appelle Dolce di Giorno. The Whoops.

C'est bien ça, hein? C'est le nouveau single de Monsieur Joe Jennings et ses MVPs. J'avais adoré l'album qui avait été une coproduction entre Sweet Grooves Records, Rumba Records et Take the City Records. Et là, j'avoue que ce nouveau single donne vachement envie d'entendre la suite. Donc, on va garder les deux doigts dans la prise et on va suivre ça avec la plus grande attention. Le problème, c'est que je me suis paumé dans mes notes une fois de plus, mais je vais me reprendre et on va aller au bon endroit. Ah oui, on va s'écouter un titre en avant-première de l'album The Trash Culture, un groupe londonien qui va sortir chez Take the City Records, dont je vous parlais à l'instant. L'album est prévu pour le mois de septembre et il s'appelle Migraine. Le groupe s'appelle Trash Culture. Eh bien, il est temps d'écouter les Trash Culture avec un extrait de leur album Migraine à venir en septembre.

C'est drôlement bien ce truc-là, non? Alors, ils sont chez Take the City Records, ils sont basques, ils s'appellent The Inductions, et ils sont chauds. Eh oui, forcément, je pouvais pas la rater celle-là. Et ça vient de sortir, l'album s'appelle Rock and Roll Flames, et oui, eux aussi, ils n'ont pas pu résister. The Inductions, chez Take the City Records. Plus d'infos en consultant le podcast de cette émission sur radioalto.info et sur campusgrenoble.org. Ces deux sites qui vous permettent aussi d'écouter l'émission en direct sur votre smartphone, tablette, ordinateur, j'en passe. C'est des meilleurs, encore que des meilleurs, c'est pas sûr. On va aller chez High Tide Recordings qui nous fait découvrir un avant-goût du nouvel album de The Mac Shaw Mills, qu'on va découvrir tout de suite, et quand l'album des Mac Charmills sera sorti, on en reparlera ici.

Le morceau s'appelle Generation Skate. Il vient d'apparaître sur le nouvel album des vétérans Wasted. L'album s'appelle The Future Is On Fire. Voilà. Je crois que on comprend bien le message. Ils sont finlandais, c'est Wasted. Et dans l'émission du 1er juillet, je vous avais fait écouter un premier extrait de cet album. Je vous avais dit que je vous en rediffuserai un. Eh bien, je n'ai pas menti. Vous pouvez réécouter cette émission du 1er juillet et toutes les autres avec le podcast qui se trouve sur radioalto.info et sur campusgrenoble.org. Cet album The Future Is On Fire de Wasted est sorti sur le label Synth Police Records. Maintenant, on part au Japon. Time Bomb Records vient de sortir le nouvel album des 5, 6, 7, 8. Pour célébrer leurs 40 ans de carrière, les trois japonaises seront en concert au Branzang à Chambéry-Barbera le 9 octobre. Je pense qu'il est vivement recommandé d'acheter ses places très rapidement. On va justement écouter un titre extrait du tout nouvel album des 5, 6, 7, 8. Oui, je sais pas comment on le dit en anglais, puis en fait, on s'en fout, hein, Higgins. De 5, 6, 7, 8.

C'était le premier single du premier album des Berlinois de Sacred Buzz. Il va sortir le 9 octobre chez Sound Effect Records et ça donne vachement envie d'entendre le reste. Évidemment, je vais suivre ça avec beaucoup d'attention et si c'est aussi bien, on en reparlera dans Voix de Garage à la rentrée.

Brace Yourself Records va sortir le premier album de Grandma's House, un groupe de quatre filles qui nous viennent de Bristol. L'album s'appelle Baby, You're a Winner. Je ne sais pas si c'est ironique, en tout cas, c'est vachement bien. Grandma's

C'était Panic Shack à l'instant dans Voix de Garage sur Radio Alto 94.8 et sur Campus Grenoble 90.8. Panic Shack, elles nous viennent de Cardiff. Ça, c'est leur nouveau titre et ça rend très impatient d'écouter la suite. Oh, je suis fatigué. On va jusqu'à New York avec les Downtown Boys qui viennent de sortir leur nouvel album sur rien de moins que Sub Pop Records. Il s'appelle Public Luxury, ce nouvel album des Downtown Boys.

Il est incroyablement envoûtant ce morceau, tout comme l'album dont il est issu. Cet album est signé par un groupe du Costa Rica, c'est plutôt rare, et un sextet, c'est encore plus rare. Il s'appelle Las Robertas et il y a une édition européenne pour cet album chez Spina Records. Je vous conseille vivement de vous mettre les deux oreilles sur cet album des Las Robertas qui s'appelle All We Need Is Now. Voilà. Ça c'est dit. Le même label vient de publier, publiera le 4 septembre le quatrième album de Buenos Vampiros, un groupe qui, me semble-t-il, est argentin. Buenos Vampiros. Oui, je sais, mon accent espagnol est assez affreux. En revanche, la chanson est super. Buenos Vampiros. Maintenant.

Et on est toujours chez Spindar Records, donc avec le deuxième album du gang australien The Dharma Chain. Ils sont désormais relocalisés à Berlin et l'album s'appelle Some Kind of Pure State. La chanson s'appelait Red, Red, Red, Red, Red, non pas comme le tube qui illumine l'excellentissime série anglaise qui s'appelle Riot Women. Alors normalement, moi j'aime pas les séries télé parce que ça m'ennuie très vite, mais bon, les Anglais, les leurs, elles durent pas longtemps. Là, il n'y a que 6 épisodes dans la saison 1 à ce Riot Women. Et je vous conseille vivement, si vous êtes fan de guitare, d'esprit punk et de lutte féministe, ça devrait être pour vous. Et même si vous n'aimez rien de tout ça, jetez-vous sur cette série, c'est vraiment bien. Une saison 2 est en production. Et j'avoue que je m'en réjouis. On reste à Berlin avec le duo Teamwork, dont le premier album va paraître le 7 août chez Feel It Records. Et donc, je vous propose d'en découvrir un premier extrait dans Voix de Garage sur Radio Alto 94.8 et sur Campus Grenoble 90.8. Teamwork, c'est maintenant là.

malheur. Le 7 août, Feel It Records sortira également le nouvel album des ultra prolifiques Why Bother, le groupe de l'Iowa qui devient des forts habitués de voix de garage. Et on va finir cette émission avec le cinquième album de Death Rocks To Hell and Back, qui vient de sortir chez Sumerian Records. Il sera en concert à la Bellevilloise à Paris le 21 octobre. Je vais regarder s'il y a des dates plus près. Death Rocks pour finir Voix de Garage. Merci de votre attention. À la semaine prochaine. Bye bye. Bye bye. Bye bye.

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Bonjour à tous, salut tout le monde.

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